0: sont dodus et croustillants. Ne les laissons pas refroidir. Ah. Oh, table à l'invité. Alors à table.
1: À table.
2: Ah, merci. Oh, mes amis, je suis sidéré. Ces automatiques frappent sur l'enclume à poids nus. Les ordinaires. Oh. Et toi, tu portes les menhirs comme des plateaux.
0: Oui. Mangeons ça.
2: Vous êtes tous
3: dégués, n'importe
2: où. Oui, madame. Par
3: J'aime bourrin.
2: Mangez tout ça.
1: Oui, il est bien écrit, mon petit.
4: Absolument cette opposition.
1: Si je mangerai le profil, le petit, le rêve, ce qui est ça. Je renonce, il n'est pas

0: C'est un sang culte.
1: Voilà, petit.

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Alors salut tout le monde, bienvenue à La Croche-Oreille, une émission diffusée sur le ruissellement Pinode. Je vous propose ce soir une archive sonore, une émission diffusée en octobre 2017, au cours de laquelle était proposée une compilation intitulée « Imaginary Landscape, New Electronic Music ». Compilation inspirée des travaux de John Cage, parue celle-là, la compilation en 1989. Et vous allez voir à l'écoute une compilation qui conserve toute sa pertinence, toute son actualité. Alors, bonne écoute.

Alors, cette compilation, ce soir, elle est inspirée d'un travail que réalise une œuvre, je devrais dire, que réalise John Cage en 1939, une œuvre composée qui s'intitule Imaginary Landscape No. 1. C'est une œuvre pour deux tourne-disques, un piano préparé et des percussions. Cage inaugurant de la sorte le mouvement de la musique électronique en direct. En tout cas, s'il n'est pas le premier, il est parmi les premiers instigateurs. Alors, cet album comprend des enregistrements réalisés au festival Imaginary Landscape qui avait lieu en 89 au centre-ville de Manhattan. Et il illustre à quel point la musique électronique a considérablement évolué à cette époque. Cette compilation qui a été publiée par l'étiquette Elektra Nonesuch en 89 est vraiment un bel échantillon des tendances de la musique électronique de cette époque. Alors, on parle de la fin des années 80. Et encore des créateurs sous l'influence de John Cage 50 ans plus tard. Alors, toutes ces créations ont été regroupées par le compositeur Nicholas Collins. L'album Imaginary Landscape se voulait à l'époque une illustration des nouvelles sonorités du quotidien, des sonorités combinant toutes sortes d'influences, de la musique du monde, du jazz et du rock'n'roll, mais tout ça filtré par de jeunes compositeurs ayant fait leurs études avec des artistes renommés à l'époque, déjà les David Tudor et Alvin Lucier, qui se retrouvent d'ailleurs sur cette compilation. Alors, pour débuter, on écoute d'un seul trait, je dirais, quatre pièces tirées de cet album. Une première avec Alvin Lucier, une deuxième Christian Marclay, David Tudor et Mark Traill.

0: Alors, on vient d'entendre une pièce intitulée Simple Degradation Border. C'est tiré de l'album de la compilation Imaginary Landscape New Music Electronic que je vous fais entendre ce soir. C'était précédé dans l'ordre la première pièce d'Alvin Lucier qui s'intitulait Music for Alpha Wave. Vous avez reconnu Christian Marclay, elle travaille avec ses platines, une pièce intitulée Black Stucco. Et enfin, David Tudor, un extrait de pièce qui s'intitule Dialecte. Alors, vous pouvez retrouver l'ensemble des pièces ou réécouter l'émission en balado sur le site lacrocheoreille.wordpress.com. Je vous invite à aller jeter un petit coup d'œil. Ce soir, je vous fais entendre des pièces en continu. Alors, c'est pas toujours évident de retenir, de faire le pont avec les intitulés. Alors, avant la pause, on écoute Laetitia Sonami, une pièce qui s'intitule What Happened. C'est l'histoire de sa vie qui commence. Elle nous raconte, son amie, cette histoire de vie qui commence plutôt calmement. C'est lu avec une voix régulière, mais vous allez entendre que ça devient progressivement érodé par des pannes électroniques, ce qui réduit l'histoire à une série de sons abstraits qui conservent tout de même une cadence dans la parole, même si la signification disparaît. Alors, lorsque la voix est reconstituée à la fin de la pièce, on est privé de certaines parties qu'on peut considérer comme des parties cruciales de cette histoire. Alors, on écoute Laetitia Sonami, What Happened?
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2: Une étude IFOP a révélé que la croyance en la réincarnation est passée de 22% des Français en 2004 à 32% en 2023 pour atteindre 43% chez les moins de 35 ans et 55% chez les croyants. On peut s'étonner que des schémas d'explication aussi irrationnels remportent une adhésion en si forte croissance. On peut même s'en effrayer tout en étant respectueux. Et puis on peut aussi se saisir de cette opportunité paradoxale pour ouvrir une fable radiophonique et si Maria Callas s'était réincarnée. C'est à partir de cette hypothèse que ce numéro réincarné de Métaclassique a interrogé Imar Alakas et Kolinaya Ifanteskaya, tous les deux persuadés d'être la réincarnation de Maria Callas, mais aussi la tatoueuse Vega del Diego qui a eu affaire à d'autres prétendants à porter l'âme de la cantatrice, et le philosophe Ange Haï qui nous expliquera devant la recrudescence de ces phénomènes la nécessité de poser les bases d'une extended musicology. Et comme cette émission est cousue à la main dans une farouche indifférence à toute forme de mesure de l'audience ou de quantification des publics, nous laissons à la charge de l'IFOP ou de BVA ou de Harris Interactive le soin, si ça leur chante, de fixer le pourcentage de celles et ceux qui, écoutant ce métaclassique, viendront ou non adhérer à la sincérité des témoignages qui vont suivre.

0: Oui, moi, Ira Malgas. Êtes-vous ainsi? Je suis la réincarnation de Maria Callas. La Callas, la divine. Oh là là là, j'entends, je vois déjà même à travers le poste la tête de vos auditeurs qui s'insurgent. Mais comment ce Manon peut-il oser dire une chose pareille? Comment peut-il se comparer comme ça à la grande Maria Callas? Et je dois dire que je les comprends. Et j'avoue même que cela n'a pas été facile pour moi de comprendre que toutes les bizarreries qui jalonnent ma vie étaient reliées, associées, se confondaient d'une manière ou d'une autre à la vita della Caramaria.
1: Alors, c'est vrai que c'est forcément difficile à croire, mais je suis certain que vous allez nous expliquer comment ces faits se sont reliés, associés, et qu'ils vous ont amené à vous penser comme la réincarnation de Maria Callas.
0: En fait, cher David, m'a dès le berceau. La vérité est apparue tout à nous. Mes parents constatèrent avec un certain étonnement que je m'animais.
1: Oui, comme tous les enfants.
0: Oui, que je me mouvais.
1: Comme
0: je m'exprimais de toutes parts, mais uniquement à l'écoute de la musique d'un film qui était régulièrement rediffusé à la télévision, qui c'était Zorba le Grec et son fameux Sertaki. Vous vous souvenez?
1: Oui.
0: Et c'était le premier témoignage, aussi menu soit.
1: Alors, c'est vrai que oui.
0: De la liaison intime avec la Caramaria.
1: Zorba parle en effet de la Grèce, le pays de Maria Callas, où elle revient en 1937 à l'âge de 13 ans après avoir passé toute son enfance à New York, où elle est née. Est-ce que vous auriez quand même d'autres preuves de cette affirmation que vous êtes sa réincarnation?
0: Mais bien sûr, cher David, la flûte. Ah. La flûte.
1: Oui. Ah, on reconnaît l'air emblématique.
0: M'a laissé la musique infusée dans vos oreilles.
1: Le grand air Castadiva. Extrait de l'opéra Norma. De Bellini.

Bien sûr, cher David, tous vos auditeurs auront reconnu comme vous la ritournelle d'entrée de l'air de la Castadiva, de la Norma de Bellini, l'air emblématique de la Caramaria, toujours copié, jamais égalé. Cet air qu'à peine ne flotte en bouche vers 6 ans, je jouais, et mes parents pourront témoigner que je n'avais jamais entendu cette chanson de ma vie et qui me sortait du cœur comme un geyser à travers la flûte.

0: Mais est-ce que vous auriez quand même peut-être d'autres preuves encore hein, de ces liens que vous avez avec Maria Callas, oui.
1: Plus tard encore, toute une série de pathologies curieuses inexpliquées survinrent. Quindi, j'ai parlé de leucastiste, que je viens de vous montrer, que c'est le nom qu'ont donné les médecins à cette pathologie obsessionnelle de le jouer castadiva toute la giornata, qui rendait fous mes parents, les pauvres. Mais je dois maintenant parler de l'algoucisme extrémiste piédiste.
0: L'algoucisme?
1: Oui, cher David, encore un nom barbare que les médecins nous ont donné à cette pathologie, qui n'a rien à voir avec une quelconque religieux. Dieu en sa grande miséricorde m'en garde. Tout au long de l'année, cher David, j'ai les extrémités glacées. Et surtout les pieds. Toute l'année, été comme hiver, ils ne se réchauffent jamais. Et même si je me trouve sous des plages paradisiaques où je me rends chaque été, comme par exemple à Gargalami, à Pylos, à Kalamata, vous connaissez ?
0: Oui, à peu près, oui.
1: Très joli, vraiment. Et, soit dit en passant, toutes des plages proches de la vie divine en Grèce, que j'ai compris plus tard être comme un pèlerinage. Mes pieds, même quand il fait très chaud, ne se réchauffent jamais.
0: Vraiment jamais.
1: Oui, cher David. Et après plusieurs consultations auprès des grands spécialistes, les podologues, les petits pétonologues, les extrémitologues, c'est en lisant la biographie que fait Evangelia, la mère de la Cara Maria, que la vérité m'a sauté, si je puis dire, à la figure.
0: Sauté à la figure. C'est quoi cette vérité, oui.
1: Si, pas primo. Je dois vous demander quelque chose, cher David. Y a-t-il des toilettes dans pas trop loin?
0: Oui, la deuxième à droite, là-bas.
1: Ah, très bien, merci.

0: Ange Haï, vous êtes musicologue et dans l'exercice même de la musicologie, vous avez senti qu'il était comme nécessaire d'élargir même la notion monographie. Qu'est-ce que ça veut dire ?
1: Bah, dans un premier temps, je pense qu'on a tous été un peu surpris en lisant des biographies, puisque ça reste l'outil de travail fondamental de l'étudiant de musicologie. On a toujours été un peu surpris de voir qu'on se contentait vraiment de choses très ponctuelles, très, très limitées.
0: Et, voire anecdotiques souvent,
1: oui. Oui, oui, des anecdotes vécues, puis dans un cadre temporel très, très restreint. Or, ce qu'il faudrait proposer, et ce que nous essayons depuis quelques années d'établir avec un groupe de travail qui croît au fil des ans, c'est travailler sur ce qu'on appelle la monographie élargie. Est-ce qu'on peut imaginer élargir la monographie au-delà de la simple vie actée d'un certain musicien ou d'un certain artiste?
0: Ah oui, donc de sortir des bornes chronologiques qu'on met habituellement sur les artistes.
1: Oui, parce que cette spécialisation finalement finit par se restreindre. Alors, on l'a souvent dit, on restreint l'histoire à l'individu. Bon, mais est-ce que c'est pas finalement l'individu qu'on restreint trop aussi? Est-ce qu'on peut imaginer élargir aussi cette notion de l'individu? Ce qui permettrait de ne pas jeter le bébé avec l'eau du bain, de ne pas abandonner le travail biographique, monographique, sérieux, méthodologique, érudit, appuyé sur des documents qu'on travaille depuis un certain nombre d'années, ne pas abandonner ça et en même temps le redéfinir ou le réinventer.
0: Donc ça veut dire que pour vous, Ange Haï, il faut imaginer que la vie de Maria Callas, par exemple, ne commence pas seulement le 2 décembre 1923, mais peut-être avant, et ne se termine pas le 16 septembre 1977, mais peut-être après.
1: Oui, alors évidemment, ça suppose beaucoup de rigueur, parce que les dates, nous en sommes certains, nos dates de vie et de mort, on a beaucoup de documents qui l'attestent, donc on ne va pas remettre ça en cause, mais peut-être leur caractère, effectivement, de borne indépassable, de limite. Évidemment, hein, personne ne discute, on a beaucoup de choses très théoriques là-dessus, hein, je pense aux réflexions de Kant, par exemple, hein, sur l'idée que les notions d'espace et de temps sont les cadres indispensables, quelque chose trouve forcément place dans l'espace et dans le temps, mais est-ce que justement on ne peut pas imaginer élargir cet espace au temps? C'est-à-dire, est-ce qu'une discipline quand même aussi importante que la musicologie, et puis aussi soucieuse de sa méthodologie et de sa scientificité, peut se contenter de cette conception très très limitée de l'existence à quelque chose qui s'est déroulé dans un certain espace et dans un certain temps?
0: Alors, est-ce que ça veut dire de reconsidérer aussi les identités de qui on parle? Parce que, typiquement, j'ai l'impression que ça touche à l'hypothèse de la réincarnation. Si on doit envisager une Maria Callas après 1977, on peut donc envisager une Maria Callas qui n'est plus Maria Callas, mais qui est devenue, qui s'est incarnée dans un autre corps, avec d'autres compétences, avec...
1: Je pense qu'on peut l'affirmer très sérieusement.
0: C'est-à-dire...
1: Je pense qu'on peut l'affirmer très sérieusement, c'est-à-dire se dire, le graal de l'étude musicologique, est-ce que c'est la biographie de Schubert, Handel ou Vincent Scotto, ou est-ce que c'est pas peut-être une biographie qui tiendrait compte d'autres aspects de leur existence? Après tout, ça fait quand même un certain temps, on a beaucoup d'études extrêmement sérieuses en anthropologie, en sociologie, qui pointent l'importance du bouddhisme pour notre vision du monde d'aujourd'hui. On est devenu plus empathique, on est devenu sensible à toutes sortes de choses qui élargissent, qui sortent considérablement de la conception limitée de l'existence individuelle. Et je crois qu'il serait très très dommageable de ne pas prendre en compte l'intégralité du contenu bouddhique, c'est-à-dire effectivement de cette question de la vie antérieure et de la vie ultérieure d'un certain être vivant.
0: Vous avez, je crois, des chercheurs dans votre centre de recherche qui travaillent en effet sur les vies antérieures de César Franck et Charles Gounod, par exemple.
1: Oui, alors on n'a pas encore beaucoup de conclusions, parce que c'est quand même très, très, très difficile, mais je pense qu'on a tous eu un jour cette impression, en feuilletant une de ces biographies, de se dire, mais pourquoi est-ce qu'on se limite à une seule de leur vie, en fait? Est-ce que quelque part, on ne rate pas là quelque chose qui permettrait, à mon sens, je pense qu'il y a un enjeu épistémologique.
0: De replacer les musiciens dans un continuum de vie où ils n'ont pas été que musiciens, quoi.
1: Oui, oui, c'est ça, c'est-à-dire, alors là, ça pose beaucoup, beaucoup de questions, parce que déjà, on est très soucieux avec nos étudiants de faire qu'ils ne recherchent pas forcément la vie antérieure ou ultérieure d'un compositeur ou d'un musicien chez un compositeur ou un musicien. Après tout, on a beaucoup spécialisé la musique avec les idées de musique pure, les idées de musique absolue, avec l'idée qu'un musicien était un musicien, que César Franck avait écrit, qu'il était né, qu'il avait écrit de la musique et qu'il était mort. Mais qu'en est-il eh bien, de leurs autres avatars, de leurs autres existences? Peut-être ont-ils été d'excellents plombiers, charcutiers, universitaires, chercheurs, bibliothécaires. Je crois qu'il faut absolument pas... Il faut être plus ouvert et en même temps ouvrir quelque part peut-être aussi la musique sur le monde. Donc là, je crois qu'il y a quelque chose de fort.

grosse, manche et bigleuse comme une taupe. Ma Il y a montré très tôt une voix pas ordinaire. Evangelia Dai Maria lui trouve une procédure de canto, même que si la Maria est très jeune, qui s'appelle la Trivella, la Maria Trivella. Ma que c'est une illumination pour la grosse petite fille bigleuse de pouvoir enfin trouver un domaine où justement elle n'est plus la grosse petite fille bigleuse, mais la chanteuse avec un grand chou.

0: ne qu'elle peut en placer une de ce succès. Elle y va, ça, elle y va, c'est sûr. Ma queen.
1: Un giorno, che le neige forte à Athènes, Maria, ne pouvant pas supporter de ne pas se titiller la glotte une seule giornata avec sa professeure La Trivella, elle part à pied dans la neige. Mais les misères, elles étaient tellement pauvres que la cara Maria, elle n'avait pas les scarpes et qu'elle a les pieds nus dans la neige pour glotter avec La Trivella. Porca miseria! Et io, ira mal casse, aujourd'hui, j'ai gardé de ces chemins enneigés les pieds glacés toute l'année.
2: Ah oui, vraiment, vous n'arrivez pas du tout à vous en sortir. Et glacé. Vous avez d'autres pathologies
1: Bien sûr, ouais. David. Et pas diagnostiquées par n'importe qui. Pardonnez-moi, mais c'est le médecin Granville lui-même de l'Università Ponchielli. Une pathologie qui se chiama le radisme.
2: Qui est une variante de la radinerie
1: ou... Mais non, pas un problème d'argent. Qui m'a dit, elle était très généreuse. Le radisme, mais c'est une phobie de le petit légume qui s'appelle le radis et qui me à le voir, des plaques rouges partout sur le cou. Alors, après, c'est reparti notre tour de tous les spécialistes, naturologues, raditologues, brassicacétologues, j'ai trouvé. Et vos auditeurs vont le comprendre également car ils connaissent bien la tradition qui consiste à yetter aux artistes des roses sous la scène pour leur témoigner de leur amour.
2: Ou des tomates, mais les radis, quel
1: ma
2: rapport
1: David, ma David, il y avait... à la Scala de Milano, où Marie triomphait, une guerre intestine entre la cara Maria et la Renata Tebaldi, une chanteuse, tu connais?
2: Oui, ah, bah oui,
1: dai,
2: oui, oui.
1: Ma dai, quindi la rivale. Alors, les détracteurs de la cara Maria, i stronzi, les admirateurs de la Tebaldi, au lieu d'envoyer des roses, ma qu'est-ce qu'ils envoyaient sous la scène chez cara David?
2: Des radis, non.
1: Ils envoyaient des radis, tout à fait, et c'est là. La cara Maria était divine une fois plus, une fois de plus. Elle ne voyait pas très bien, ça c'est sûr, mais elle avait l'oreille très fine. Et elle entendait bien que ce qui tombait sous la scène n'était pas des fleurs. Mais maligne comme elle était, elle ramassait la botte cadeau, la portait au-dessous de sa tête. Et elle saluait avec déférence la cara Maria. Et là, on se rend compte que la cara Maria ne manquait pas d'humour.
2: Parce que, par ailleurs, elle est quand même réputée pour être plutôt difficile, capricieuse, on dit même caractérielle,
1: oui,
2: des
1: oui,
2: fois.
1: Oui, on a dit ça. 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
2: Ah bah oui, à la Rosine.
1: La Rosine, ah oui, c'est... elle était un peu chippée à la Rosine. Et bien la Maria, elle est un peu comme la Rosine. Ma c'est mettant dans mon cœur. Ma dai, Maria, là, déjà chanté celle-là, dai. Io, que je vis avec elle.
2: Parce que là, Maria. C'est elle qui était en train de chanter, en fait.
1: Ma si, c'est elle qui chante à travers ma voix qui passe tout à fait la sienne. Mais c'est elle qui chante tout à fait. Et elle chante la rosine, elle chante la butterfly, elle chante des fois. Des fois, je suis au supermarché, vous savez, et là... Ben, je sais, ça peut faire des fois des choses un petit peu...
2: Vous vous amusez bien quand même avec...
1: Ma si, ma c'est ça que je veux vous dire. Que la Maria, maintenant, vous comprenez, maintenant qu'elle n'est plus là. Parce que sa vie, elle n'a pas été toujours facile, la Maria. Parce que l'idole, comme elle a dit, l'idole, vous créez les idoles pour mieux les détruire, de la Maria. Ben, elle avait tout à fait raison, elle a dit ça, ma... Quindi, moi qui vis avec elle, et moi en elle, et je peux vous dire que c'est faux, que la Maria, c'est une belle personne, qui a son caractère, et c'est tout. Et sinon, ce ne serait pas la grande artiste qu'on le connaît, qui est la plus grande chanteuse. On s'amuse bien avec la Maria, mais c'est sûr qu'elle est un sujet qu'il ne faut pas aborder. Par exemple, les rapports avec sa mère, Evangelia. N'ont pas toujours été faciles. Elle lui reprochait de l'avoir fait chanter devant l'ennemi pendant la guerre. Aussi, toutes les vieilles rancunes, qu'elle préférait sa sœur, qu'elle voulait un garçon, et tutti... Ma Maria, dai! Ma faut avouer que la tua madre, cara Maria, faut le dire aussi, elle t'a mis le pied à l'étrier, comme on dit. Faut le reconnaître, Maria, dai! Elle te fait chanter la Trivella, poi la Hidalgo, qui t'a fait la Palevoie, tu peux pas lui enlever ça, cara, dai! La toilette! Moi aussi, David, le 2 janvier. Le 2 janvier, je ne dois pas sortir de chez moi, David. Vous savez, le 2 janvier, c'est la fameuse représentation à Rome devant tout le gratin, les présidents de l'Italie et toutes et toutes. Que Marie, elle était malade, qu'elle n'a pas pu finir la représentation. Alors moi, Ira Malkas, si je sors le 2 janvier, bah, c'est la catastrophe. Elle y va coup, c'est terrible. Moi aussi, que je ne peux pas dire aux collègues quand je chante, que je dis toi, toi, toi.
2: Mais vous êtes chanteur, vous aussi, non?
1: Oui, enfin, Maria, elle veut que je chante. Mais le problème, c'est qu'elle m'a poussé à l'adolescence, cette voix entre deux os, que c'est un peu de la voix de la Maria. Quand je suis avec les collègues, les jongleurs, les saltimbanques, les dresseurs d'ours, et que je dis toi, toi, toi avant la représentation, Madai, c'est la couronne assurée. Et vous savez pourquoi? Parce que toi, c'était le nom de son caniche qu'elle adorait. Et alors, si j'oublie, c'est terrible. Elle évacue. Vous n'aimez pas la macaronada, ou peut-être c'est l'odeur. Alors, mais j'ai toujours sur moi carnet de balle de revire. Ne partez pas, David. J'ai encore des tas de choses passionnantes. Vos auditeurs vont être abasourdis, scandalisés, épatés. Revenez, David.
3: Alors pour Maria Callas, c'est assez complexe parce que il y a plusieurs aspects de sa vie qui sont difficiles à souligner. On n'a pas de doute sur ses dates de naissance, de mort, sur un certain nombre d'événements de son existence. Ce qui nous a semblé étonnant, c'est d'abord en réalité le fait que jusqu'à une date récente, il n'y avait pas de biopic de Maria Callas. Donc il avait quand même manqué un traitement, puisqu'on parlait de biographie, de monographie. Il avait manqué quelque chose de fort la concernant. Et puis, d'autre part, on était tous un peu concernés, surpris un peu, quand on a essayé d'identifier le phénomène de Maria Callas. En fait, on a retenu deux choses qui nous ont vraiment servi d'outils. Là, je parle de travaux, là, on va les évoquer en quelques minutes, mais on avait été frappé par sa respiration, d'abord. La manière dont Maria Callas inspirait et respirait. On avait été frappé aussi par certains aspects spirituels de cette technique, la maîtrise de soi, la maîtrise du corps, enfin toutes ces choses qui reviennent beaucoup. Et aussi par sa rivalité avec la Tebaldi. Hein. Et cette rivalité avec la Tebaldi nous a renvoyé à la fameuse rivalité entre Jacques Mayol et Enzo Maiorca, hein, c'est-à-dire ces deux grands apnéistes du XXe siècle. Et on s'est interrogé, on s'est demandé, est-ce qu'on n'a pas dans cette lutte du XXe siècle entre ces deux figures, elles aussi des figures publiques, hein, avec leurs amateurs, leurs fans, leurs défenseurs, leurs inconditionnels. Est-ce que cette rivalité Tebaldi-Callas, est-ce qu'on pouvait la retrouver dans la rivalité entre Jacques Mayol et Enzo Maiorca?
2: Alors là, ça voudrait dire que quand vous dites qu'il n'y avait pas de biopic sur Maria Callas, en fait, il y en avait un tout trouvé. Oui. C'était le grand bleu de Luc Besson, quoi.
3: Exactement. Ça a été notre grande surprise de découvrir qu'en réalité, le grand film sur Maria Callas avait été réalisé effectivement par Luc Besson, dans cette musique de Richard Serra. Et en réalité, nous avions déjà un document filmique sur lequel travailler. Alors vous voyez, ce qui est intéressant, c'est que ça nous renvoie aussi à des notions très intéressantes méthodologiquement, qu'on a un peu oubliées, hein, il me semble, dans notre travail de ces dernières années, c'est-à-dire la notion de mort de l'auteur, en fait. Et finalement, les œuvres réalisées dépassent très profondément les intentions de ceux qui les font. Et faisant un film sur l'apnée, eh bien, Luc Besson révélait un inconditionnel de l'art lyrique traitant de Maria Callas et de cette grande rivalité avec la Tebaldi.
2: Mais oui, est-ce que c'est pas un peu téléphoné comme réincarnation de la part effectivement de quelqu'un qui a passé sa vie à devoir quand même maîtriser son souffle que de devoir se réincarner en apnéiste?
3: On peut s'interroger. On peut s'interroger.
2: En même temps, il faut bien des continuités de caractère pour attester d'une réincarnation. Mais...
3: C'est là que méthodologiquement, pour l'instant, en réalité, on est bloqué parce qu'on pense qu'avoir identifié une seule réincarnation n'est peut-être pas suffisant. C'est-à-dire que peut-être que cette réincarnation en apnéiste pourrait avoir un sens si on arrive à identifier d'autres vies.
2: Ah oui.
3: Qui permettrait de rééquilibrer le jouet, pour créer un peu comme un champ de force, quoi, parce qu'on sait que dans le bouddhisme, il y a un équilibre au fil des réincarnations, entre ce qui s'est passé dans les vies antérieures, la manière dont on s'est comporté, et donc il faudrait qu'on arrive à trouver, alors, est-ce qu'il y a une vie entre les deux, une vie très courte, vous voyez, Est-ce que il y a une vie après? Est-ce qu'il y a une vie de maintenant? Qui est la Maria Callas d'aujourd'hui? Vous voyez, ça pose beaucoup de questions et ça nous rend très ouverts au monde d'aujourd'hui parce que du coup, nous regardons les films, les documentaires, les livres et les gens dans la rue, en disant que peut-être que nous croisons Maria Callas dans le visage de cette dame qui nous sert des croissants le matin ou de ce conducteur du métro de la ligne 13. C'est possible.
2: Mais en attendant, c'est pas impossible. Ouais. En attendant, vous, Ange, qu'est-ce que ça a le plus changé finalement dans votre vie, cette hypothèse? Ça a plus modifié votre rapport au Grand Bleu ou au répertoire de Maria Callas?
3: C'est une vraie question. Alors, ce qui nous avait étonné évidemment avec le Grand Bleu, c'est qu'étant tous des chercheurs pointus, nous ne l'avions bien sûr pas vu. Naturellement. Mmh. Et ça nous a rendu très attentifs, je pense, à des principes de méthodologie. Il faut qu'on développe.
2: Ça ouvre les spécialistes au cinéma grand public, c'est pareil.
3: Totalement. Hein. Ouais. Totalement. Et en fait, l'art lyrique, quelque part, c'est l'art grand public du mélomane, en fait.

0: Kolinaïa Ivantetskova, vous êtes née en 1989, soit 12 ans après la mort de Maria Callas, et vous avez découvert à l'âge de 20 ans, à peu près en 2009, que vous étiez probablement la réincarnation de Maria Callas.
1: Tout à fait, même je suis presque sûre que j'ai été la réincarnation de Maria Callas, puisque je pense qu'une âme peut voler, et donc elle est arrivée en moi. J'ai eu cette révélation à 20 ans, puisque moi je chantonnais, je m'amusais, j'aimais beaucoup ça.
0: Enfin, plus que chantonner, vous aviez pris des cours de chant,
1: j'avais
0: vous étiez
1: commencé,
0: partie,
1: voilà, mais ouais. J'étais pas forcément partie pour être professionnelle.
0: D'accord.
1: C'est cette révélation vraiment qui m'a guidée, qui a façonné mon destin, et j'ai compris que je ne pouvais pas y échapper. Et donc
0: Mais quand vous dites révélation, c'est vraiment du jour au lendemain ?
1: C'est du jour au lendemain. Un jour, je me suis retrouvée en vacances en Grèce. Et là, j'ai chanté au bord de l'eau. Et ma voix avait changé. Le timbre, la chaleur, je me suis sentie investie de quelque chose de nouveau. Et j'ai compris que Maria Callas était en moi.
0: Mais pourquoi Maria Callas ? Parce qu'il y en a d'autres, des chanteuses grecques. Il y a, je sais pas, Nana Mouskouri, par exemple.
1: Enfin, vous m'avez regardé quand même.
0: Mais oui, mais justement,
1: plus l'incarnation. Enfin, pour ceux qui ne nous voient pas,
0: oui.
1: Je pense que vous pouvez taper mon nom sur internet et je suis persuadée que c'est Maria Callas. Puis Nana Mouskouri était encore en vie quand je suis née.
0: Il y a Sappho, sinon, oui.
1: C'est vrai, mais je pense que majestuel, le timbre de ma voix, très chaud. Très enrobée, la puissance aussi que j'ai développée et sur laquelle toute ma carrière s'est construite, témoigne vraiment de ce lien très proche avec Maria Callas. Et puis la personnalité que je suis aussi, passionnée, virevoltée, prête à tout, je pense que c'est tout à fait du Maria Callas.
0: Mais alors, est-ce que cette révélation a été d'office une certitude, ou est-ce que c'était une sorte de soupçon, d'hypothèse qui ensuite s'est confirmée, notamment quand vous avez regardé ces masterclass sur internet, et que ça fait comme un effet miroir ?
1: Eh bien, je dirais les deux en fait. Ça a été un peu comme un coup de foudre quand vous voyez la personne en face de vous et que vous savez que c'est la bonne.
0: Ouais.
1: Et bien moi ça a été pareil. J'ai su qui j'étais tout à coup. J'ai su où je devais aller. Et en fait à partir de là, quand j'ai eu cette révélation, donc je me suis lancée vraiment dans le champ à corps perdu. Et on voit à quel point ça a fonctionné.
0: Bah oui, parce qu'une carrière internationale maintenant.
1: Complètement, une carrière internationale et. Oui, tout à fait, une carrière internationale qui ne s'arrête plus, même si je pense aujourd'hui, mais je vous le dirai plus tard, ne plus m'être libérée quelque part de l'aura de Maria Callas.
0: Alors, oui, parce qu'il y a eu des contre-hypothèses qui sont arrivées, mais avant peut-être de les évoquer, savoir quel rapport vous aviez avant, quand vous pensiez être la réincarnation de Maria Callas, aux autres contre-hypothèses. Par exemple, celle qui consiste à dire qu'elle s'est réincarnée en apnéiste.
1: Oui, écoutez, moi, vous savez, ce genre d'hypothèse farfelue, je m'en sens assez éloignée, même si j'ai bien entendu qu'il y avait des arguments et je les entends. Je pense qu'il faut rester cohérent, il faut regarder le personnage de Maria Callas. Et puis, étant donné sa voix à la

0: faim et les problèmes qu'elle a rencontrés, tout cela ne me semble pas du tout être pertinent. Et puis, moi, je vous le disais, j'ai étayé quand même. J'avais une conviction et j'aurais pu faire ma carrière juste comme ça, en présentant cette évidence aux personnes que j'ai rencontrées. Mais j'ai quand même voulu l'étayer de preuves. Et donc, comme vous le dites, j'ai regardé absolument chacune de ces masterclass qui a été donnée à New York entre 1971 et 1972. Et c'est là aussi où j'ai récolté un nombre de preuves évidentes que Maria Callas était venue en moi avant de partir vers d'autres personnages.
1: Ah, et avant d'être venue en vous, puisque vous êtes née 12 ans après sa mort, vous
0: Oui.
1: pensez qu'elle a eu quelles autres vies?
0: Alors, moi, je pense qu'on peut voir plusieurs possibilités, puisque la réincarnation n'est pas que humaine.
1: Oui.
0: Donc, je pense très sincèrement qu'elle a été chouette.
1: Chouette l'animal.
0: Qu'elle a été chouette, l'animal. Je me suis beaucoup penchée sur le cri de la chouette, notamment, et la façon de produire un son chez la chouette qui est absolument dans la veine de ce que défendait Maria Callas dans sa technique vocale et respiratoire. Sa façon de s'imposer aussi comme ça la nuit avec son ululement, c'est la même façon que Maria Callas a de s'imposer sur scène, de s'imposer auprès de ses élèves.

0: C'est-à-dire qu'elle n'aurait pas pu être une si belle chouette si elle n'avait pas été Maria Callas avant.
1: Ah non.
0: Mais réciproquement, vous n'auriez pas été une si bonne réincarnation de Maria Callas si elle n'avait pas été chouette entre-temps.
1: Exactement. Je pense que les réincarnations permettent à l'âme de se bonifier. Et donc, quand on a les récepteurs en fin de parcours, c'est extraordinaire.
0: Mais quand est-ce que vous avez pris conscience que être chouette vous a aidé à devenir chanteuse?
1: Ben, je pense que cette confiance qu'a la chouette... déjà par sa présence la nuit, le moment où justement tout le monde se réfugie chez soi, elle est là, elle s'affirme, c'est cette confiance que j'ai. C'est vraiment, c'est ce regard aussi, cette puissance, c'est tout ce qui fait ma personnalité, qui fait que je ne recule devant rien. Et ça, je ne le dois pas à Maria Callas. On sait que Maria Callas avait parfois des problèmes de confiance, donc je le dois à la chouette.

0: Vega Del Viego, bonjour.
1: Bonjour.
0: Vous êtes tatoueuse.
1: Oui.
0: Et vous avez répondu à l'appel que j'ai passé pour ce métaclassique réincarné sur le forum des réincarnés. Je me demande bien pourquoi.
1: C'est une explication un petit peu longue, j'espère que vous avez un peu
0: C'est-à-dire,
1: de temps.
0: C'est-à-dire, vous-même vous sentez réincarné?
1: C'est plus complexe.
0: D'accord. Vous avez tatoué des réincarnés?
1: J'ai tatoué des personnes qui sont peut-être elles-mêmes réincarnées, en effet.
0: D'accord.
1: D'une même personne.
0: Comment sont nés vos soupçons?
1: Vous savez, on tatoue un petit peu tout genre de motifs et à chaque fois, il y a une histoire particulière derrière. Si je me rappelle bien, le premier tatouage qui fait partie de cette série, c'est un dos entièrement couvert de partitions. Mais comme je connais rien à la musique, vous savez, je l'ai tatoué comme une œuvre d'art, en fait. Mm-hmm. J'avais vraiment l'impression d'avoir un langage inconnu, d'écrire comme une histoire.
0: Vous n'avez pas demandé au tatoué de savoir quelle était la musique qu'il vous demandait de tatouer ?
1: Eh bien, en fait, ce tatoué-là était un peu particulier. Vous savez, dans le studio, nous, on écoute beaucoup de rap assez ouais. en boucle. Ça nous met dans une sorte de transe assez créatrice. Ce monsieur est venu avec un casque et il n'a pas voulu l'enlever. Et donc, pour une des rares fois, je ne pouvais pas parler avec lui pendant que je le tatouais. On a un petit peu parlé avant, il m'a donné son dessin, je l'ai numérisé, je l'ai imprimé, etc. Et puis, il ne m'a rien raconté de son histoire.
0: D'accord.
1: Vous savez, les gens sont aussi propriétaires de leur propre motivation.
0: Vous avez gardé le dessin, là, on peut peut-être regarder là, la partition
1: oui, vous voyez,
0: pour décoder ce dont il s'agit.
1: Alors, ce qui est étrange, c'est qu'elle est tronquée puisqu'elle a la forme d'un dos,
0: oui.
1: Donc d'un dos humain. Donc, elle a la bonne largeur en haut,
0: oui.
1: Mais puisque ça se rétrécit à la taille, vous perdez les bords de la partition du bas.
0: Oui, on a des bouts de mélodie. Semblerait quand même que ce soit le Casta Diva de Norma dans Bellini.
1: C'est ce qu'on m'a dit après.
0: Ouais, c'est ça. Ouais.
1: Voilà.

0: C'est pas parce qu'on se fait tatouer Castadiva dans le dos qu'on est une réincarnation de Kalas ou qu'on se pense la réincarnation
1: pas
0: de Kalas.
1: Pas du tout, ouais. Surtout que ce monsieur ne me raconte en rien, j'étais loin de penser à une histoire de réincarnation, ouais. Etc. C'était quand même un long travail, j'y ai passé à peu près 3 heures, il était parfaitement immobile à écouter sa musique. Non, ce qui a commencé à devenir particulier, c'est que quelqu'un est venu me voir en se recommandant de sa part pour un tatouage qui n'avait rien à voir. Et qui était un tatouage, enfin plusieurs tatouages animaliers. Mmh. Vous savez, c'est des tatouages assez au réalisme photographique, on fait beaucoup de dégradés.
0: Ça, vous devez en faire des tonnes, non ?
1: On en fait des tonnes. La particularité était que ça ne concernait que des caniches.
0: D'accord.
1: Donc pourquoi pas aussi, chacun ses passions. Mais là, par contre, la personne m'a dit que c'était ses propres caniches, m'a donné leur nom, m'a raconté énormément d'anecdotes avec eux. Et ce qui était étrange, c'est qu'elle disait « mécaniche » et qu'en même temps, ils avaient l'air tous morts. Donc, la durée de vie d'un chien est quand même assez longue. Voilà, c'était la
0: oui,
1: seule chose.
0: Ça vous a titillé.
1: Voilà, ouais, ça m'a titillé. Ouais. Après, je me rappelais un peu les noms.
0: Des photos de ces chiens qui étaient manifestement très anciennes.
1: Pas toutes.
0: Non.
1: Pas toutes. Et au début, c'était noir et blanc. Après, ça passait à la couleur.
0: D'accord.
1: Mais la jeune femme qui est venue me voir avait peut-être une quarantaine d'années, donc...
0: Ah oui.
1: J'avais du mal, en fait, à faire coller la succession, voilà, ouais. La succession de ces caniches qui ont peut-être une durée de vie de 10 ans, 15 ans, et l'âge de la personne.
0: D'accord.
1: Mais bon. J'ai retenu les noms parce que c'était assez amusant, en fait. Et puis, elle racontait tellement d'anecdotes, j'avais l'impression que les chiens étaient là, autour d'elle.
0: Les noms de ces caniches,
1: oui.
0: C'était quoi ces noms-là?
1: Eh bien, justement, et là, ça commence à prendre de la valeur. Le premier s'appelait Toy, ouais. Je me souviens, je me suis dit, ah oui, c'est comme un jouet. Et puis après, il y a eu T, comme le T. Je ne me les rappelle pas tous, mais il y avait Pixie, il y avait Jedha, et il y avait Bellini, qui était donc un compositeur.
0: D'accord. Et donc là, ça vous a mis...
1: Pas, toujours pas.
0: Une sorte de puce à l'oreille.
1: Non, parce
0: non, même
1: que c'était plutôt un croisement intéressant.
0: Oui.
1: Sans plus, puis vous savez, on voit défiler des gens et donc on ne fait pas forcément les liens. C'était 2 mois plus tard, donc je n'ai pas forcément... Tout ça, c'était l'année dernière.
0: D'accord.
1: Arrive une troisième personne qui se recommande de la femme au caniche et qui, cette fois, se fait tatouer des dates. Des dates tout à fait banales pour moi à l'époque, mais se les fait tatouer rayonnant sur le cœur. Mmh. C'est un endroit très délicat. Donc, je l'ai prévenu à l'avance, il m'a dit non, mais c'est absolument là. Et donc c'était assez étrange, ces dates qui rayonnaient, vous voyez, autour du sein droit de cet homme. Donc, je me suis dit pourquoi pas.
0: Et c'était quoi ces dates?
1: Y en avait une qui était en 1923.
0: Donc c'était le centenaire au moment où il vous l'a demandé quasiment.
1: Mais le centenaire de quoi? Oui, le centenaire de cette date,
0: 1923,
1: c'est ça.
0: Mais
1: du coup, j'ai pas vu le côté anniversaire.
0: Ouais.
1: J'ai vu que c'était une très vieille date, donc je me demandais pourquoi quelqu'un. Donc là, c'était un homme qui avait à peu près mon âge peut-être. Je me demandais pourquoi se faire tatouer une date si lointaine, mais peut-être un grand-père. Et puis il y avait une autre date en 77, et puis il y avait des dates au milieu aussi.
0: Il n'y avait pas que 2 dates, c'était
1: il y avait vraiment, ouais. Il devait y en avoir une dizaine.
0: D'accord.
1: Et il fallait les tatouer en ordre chronologique et rayonnant autour du sein. Ce que j'ai fait.
0: Là aussi, tatouer des dates, c'est quelque chose qui est relativement courant dans la vie d'une tatoueuse.
1: Oui, tout à fait. Oui. Et puis on vous explique ou pas. Là, il ne voulait pas m'expliquer, mais c'était quelqu'un de plutôt sympathique aussi. Donc ça allait aussi. Et c'est à la quatrième personne que tout a commencé à faire écho. Là, on m'a demandé de tatouer, je pensais que c'était une phrase en caractère grec. Ouais. Ouais, c'est avéré que c'était un nom. Donc c'est pareil, j'ai vraiment fait attention d'écrire. Vous voyez, quand on écrit dans un alphabet qu'on ne possède pas, j'ai beaucoup travaillé avant. C'était assez étonnant parce qu'il fallait que cette inscription s'entoure, tourne en spirale autour du cou de la personne que je devais tatouer.
0: Waouh!
1: Alors le cou, c'est une peau très fine, très sensible. Et puis je me demandais, en fait, vous savez, on tatoue les gens allongés. Et je me demandais ce que ça allait donner quand elle allait se mettre debout. C'est-à-dire qu'il fallait que je calcule aussi un peu l'affaissement de la chair quand on est debout pour que la spirale soit esthétique. Enfin voilà, c'était un peu complexe techniquement.
0: Comme si la personne voulait être comme étranglée par ce mot grec. Alors,
1: oui, mais ça commençait assez bas.
0: Ouais.
1: C'est comme aussi, vous voyez ces femmes à plateau? comme si ça aidait aussi à tenir la tête plus haut. Oui. Enfin, j'ai senti quelque chose d'un peu, j'allais dire mystique, je ne suis pas sûre que ce soit mystique, mais comme un espèce de pouvoir magique que donnerait cette inscription. Et donc, ça m'a quand même intriguée, cette succession de quatre personnes qui venaient se faire des tatouages, des choses si différentes. J'ai posé la question, on n'a pas voulu me dire. Et donc, je suis allée chercher sur Internet. Et là, j'ai trouvé que c'était le nom grec de Maria Callas.
0: Et comment est-ce que... Ah oui, parce que cette personne venait de la part de la personne aux dates.
1: C'est ça.
0: D'accord, c'est donc il y avait eu une espèce de chaînon. Ouais, voilà. Mais ça doit être assez...
1: Ça arrive très souvent.
0: Oui, c'est ça. Okay.
1: Mais ce qui était étonnant, c'est que souvent, quand il y a une chaîne, chacun a ses propres motivations. Et là, ce qui était drôle, c'est que quand j'ai googlé ce nom écrit en grec, que je pensais une phrase au départ, je me suis rendu compte que tous les tatouages que j'avais faits de cette chaîne humaine ramenaient à Maria Callas.
0: Parce que donc les dates 23-77, c'est les dates respectivement de naissance et de mort de Callas.
1: Et les dates au milieu sont les dates de ses grands concerts marquants.
0: D'accord.
1: J'ai trouvé ça sur Internet. J'ai énormément appris sur cette femme du coup, parce que j'ignorais complètement. Je l'avais dans l'imaginaire collectif, oui. Mais j'avais aucune idée de sa vie.
0: Et les caniches, le nom des caniches coïncide avec le nom des caniches de Maria
1: Callas. Alors, les noms des caniches étaient les noms des vrais caniches de Maria Callas.
0: Oui. Pitti, Bellini, d'accord.
1: Et c'est là que le mystère s'est creusé. C'est que comment cette femme pouvait-elle me dire que c'était ses caniches à elle ? Je comprenais qu'ils étaient morts, parce qu'en effet, c'était des caniches qui étaient compris dans cette fourchette de date que j'avais tatouée à l'autre personne. Mais pourquoi dire que c'était ces caniches à elle ?
0: C'est là que l'hypothèse de la réincarnation s'est apposée à vous ?
1: Oui. Alors j'avoue, c'est un peu tiré par les cheveux, mais je me suis demandé s'il n'y avait pas quelque chose de... Comme un espèce de mouvement, peut-être. Est-ce que c'est parce que c'est le centenaire en 23? Donc, est-ce que ça a réveillé quelque chose? Est-ce qu'il y a... Et en fait, ce qui m'a confirmé ça, c'est une demande que, par contre, j'ai dû refuser.
0: Qui est venue après la quatrième.
1: Le lendemain de la quatrième. C'est vraiment le soir même, je rentre chez moi, je découvre ces connexions avec Maria Callas. Le lendemain, arrive quelqu'un qui avait pris rendez-vous et qui m'explique... qu'il veut se faire tatouer avec, je ne sais pas si vous connaissez ce terme, c'est Cremation Ink.
0: Oula, non, c'est quoi ?
1: Alors, c'est un concept, je crois qu'il y a une ou deux entreprises qui font ça dans le monde. C'est l'idée, et en même temps, ça remonte à l'origine des tatouages tribaux qui, eux, mêlaient des cendres. C'est l'idée que vous pouvez posséder une infime partie de quelqu'un que vous aimez en vous faisant tatouer quelque chose qui a rapport avec cette personne, mais... avec une encre qui contiendrait des particules de cendres.
0: Ah, c'est une manière de l'avoir dans la peau et d'en être littéralement une forme de réincarnation.
1: Absolument.
0: Alors, ouais.
1: Alors moi, au début, ça m'a troublée parce que, vous savez, tous les tatouages samoans, etc., c'est vraiment fait avec de la cendre. Mais aujourd'hui, techniquement, si vous faites ça, si on prend nos encres à nous et puis qu'on mélange de la cendre, en fait, au niveau moléculaire, ça ne va pas du tout marcher. Parce que la cendre est plus lourde et elle ne fera jamais corps avec les encres de tatouage. Et puis, il y a la responsabilité, c'est-à-dire, moi, je ne peux pas tatouer à quelqu'un un produit dont je ne peux pas garantir la fiabilité et la tenue dans le temps.
0: Oui.
1: Donc, j'ai dû refuser. Et là, j'ai vu que cette personne était dans un endroit très étrange de totale dissociation. Comme vous dites, c'était comme si... Dans la discussion, dans ce qu'elle racontait, qui faisait écho aux bribes que j'avais appris moi de la vie de Maria Callas, c'était comme si, en effet, elle se prenait pour une réincarnation de Maria Callas, mais comme si elle avait besoin aussi de ce tatouage pour l'affirmer ou le concrétiser. Oui, le concrétiser, mais comme un espèce de connexion intérieure. Elle voulait pas partir, en fait, c'était très troublant parce que je lui expliquais mes raisons, qui étaient vraiment des raisons éthiques et professionnelles. Et je voyais qu'il y avait quelque chose qui s'effondrait en elle. Et en rentrant chez moi, j'étais encore troublée par cette histoire et j'ai cherché plus de détails. Et c'est là que j'ai trouvé l'histoire de l'urne funéraire de Maria Callas, qui a été dérobée juste après sa mort, juste après qu'on l'ait mise dans le mur du funérarium du Père Lachaise, et qui a été retrouvée étrangement quelques jours plus tard dans une des allées du cimetière.
0: Et vous pensez que la personne qui est venue dans votre salon de tatouage était précisément quelqu'un qui avait récupéré de ses cendres ?
1: Eh bien, je ne sais pas, parce qu'en fait, dans tous les articles que j'ai lus qui relatent cet événement, le doute est né ensuite de est-ce que les cendres qui étaient dans cette urne étaient réellement les cendres de Maria Callas ? Est-ce que donc c'est ces vraies cendres qui ont été répandues dans la mer Égée ? Ou Est-ce que ce sont d'autres cendres? Et les cendres réelles de Maria Callas auraient été récupérées par je ne sais qui Donc vous voyez, j'ai...
0: Et peut-être qu'il y a plusieurs personnes tatouées avec ces cendres, alors.
1: Mais oui. Et alors moi, bon, mon imagination s'élance assez vite. Et j'ai eu la sensation tout d'un coup qu'il y avait peut-être tout un mouvement d'admirateurs et admiratrices qui peut-être hébergeaient, avaient l'impression d'héberger dans leur propre corps et dans leur propre vie une nouvelle possibilité pour Maria Callas. Du coup, j'ai lu énormément sur sa vie, sur sa fin de vie. Et j'ai eu une dernière personne, comme une sorte de conclusion à ma recherche. Et puis après, je n'en ai plus vu aucune. Mais cette personne me demandait de lui tatouer des sortes de parallépipèdes, un peu comme des carrés écrasés, vous voyez ?
0: Ouais.
1: Enfin, un peu penchés sur le côté.
0: Une sorte de Tetris de...
1: Ouais, comme vous dessinez un carré, puis vous le poussez sur le côté, vous voyez ?
0: Ouais.
1: Et a priori, pourquoi pas ? Donc c'était tout un motif qui voulait que je lui tatoue sur la jambe. Sur les deux jambes, en fait. Et ça commençait par des tout petits carrés, puis ça augmentait, ça prenait les deux jambes, ça a été un travail assez long. Et à la toute fin... Il m'a demandé en blague, une fois que je lui avais mis l'huile de coco, vous voyez, qui se rhabillait et tout, si je savais ce que c'était. Et du coup, bah, je suis partie dans des histoires géométriques, etc. Pas du tout, m'a-t-il dit. C'est un parcours. Je dis, ah bon ? C'est un parcours entre quatre rues. Très bien. Et il m'a dit le nom de ces quatre rues. Et là, j'ai vraiment eu un frisson parce que ce sont les rues qui était le seul parcours de Maria Callas à la fin de sa vie avec ses chiens. Elle avait un parcours qui dessine... Je l'ai rentré sur mon application et ça dessine exactement cette forme que j'ai tatouée sur cet homme.
0: C'est quelle rue ? C'est autour de ce qu'on appelle maintenant les allées Maria Callas, justement.
1: Eh bien, c'est rue de la Pompe...
0: À côté de la mairie du 16e arrondissement à Paris.
1: Alors, attendez, je les ai notées.
0: Il y a l'avenue Georges Mandel.
1: Rue de la Pompe. Oui, voilà, elle partait avenue Georges Mandel, rue de la Pompe, place de Mexico, et elle redescendait par la rue des Sablons.
0: D'accord.
1: Et faites-vous ce parcours et vous allez voir, c'est exactement la forme que j'ai dessinée sur les jambes de cet homme. Du coup, je me suis dit, c'est peut-être que lui, il voulait ce tatouage pour faire ce parcours lui-même et qu'il se passe quelque chose à ce moment-là.
0: Mais vous, Vela del Diego, ça a dû vous changer, cette histoire ?
1: Ben, je croyais que non. Et vous savez, on est traversé par énormément d'histoires de plein de gens et finalement, on les met à un endroit de son propre imaginaire. Et je ne pensais pas. Et puis, c'était en décembre dernier. Toute cette histoire, c'était à peu près à début décembre. Un petit peu avant Noël, tout d'un coup, je me suis réveillée avec une envie de tatouage immense, comme ça m'arrive à chaque fois, tous les tatouages que j'ai sur mon corps. Je me réveille un jour et je sais exactement ce que je veux, où je le veux. Et je crois que je vais le faire. J'ai attendu longtemps, j'ai réfléchi pour chercher pourquoi. J'ai cherché comment je pouvais le faire techniquement. J'ai trouvé la solution maintenant, j'ai trouvé la personne qui va me le faire. Et cette envie est apparue un jour important. C'est un peu intime, c'est pour ça que je suis un peu embêtée de vous le dire parce que... Enfin, je vous le dis, voilà. Je pense que je vais me faire tatouer les trois rangs de perles de Maria Callas à l'encre blanche autour du cou. Personne ne le verra. Et ça sera ma connexion à moi, à ce groupe d'admirateurs et d'admiratrices qui l'ont dans la peau. Et peut-être que c'est un moyen, si ce groupe existe, de me connecter à elle et à eux et peut-être... les rencontrer un jour.
0: Mais invisiblement.
1: Secrètement.
0: Secrètement.
1: J'ai l'intuition que ce groupe est secret.
0: Ah oui.
1: On ne parle pas comme ça à tout le monde d'une réincarnation qu'on pense être. D'autant que j'avais la sensation que qu'ils et elles se sentaient à la fois la réincarnation de Maria Callas, mais avec la possibilité de lui donner d'autres options de vie grâce à la vie personnelle qu'ils et elles ont aussi, qu'ils et elles mènent aussi. Mmh. Vous voyez ? Donc je me dis que peut-être qu'il y a un moyen d'avoir une sorte de double vie avec cette connexion. Il faudrait qu'on se voit plus tard et je vous dirai d'ici quelques années si réellement c'est le moyen de se connecter les uns aux autres et à elles ou pas. Et si ça ne l'est pas, ça sera toujours un très beau tatouage.
0: Donc il y a quand même l'hypothèse d'une calasosphère qui s'est développée comme ça sur plusieurs individus.
1: Vous savez, le tatouage est vraiment quelque chose d'assez inexplicable. Et c'est comme une couche, une sous-couche du réel qui connecte les gens. On ne montre pas ses tatouages à tout le monde, mais parfois vous croisez quelqu'un dont vous voyez un tatouage et vous savez que vous partagez quelque chose. Même sans vous parler, vous partagez quelque chose.

0: Et ça nous appelle à penser, alors je parlais de biographie élargie, et la notion sur laquelle on pourrait essayer de creuser serait celle de monographie ouverte. Ce pourquoi peut-être de nouveaux médias pourraient nous permettre d'imaginer, de même qu'on a eu les œuvres ouvertes
1: oui.
0: dans les années 60-70, à partir des travaux d'Umberto Eco, est-ce qu'on peut aussi imaginer des œuvres qui soient des monographies ouvertes au fil des nouvelles existences qu'on redécouvre ou qui s'ajoutent? Ça renvoie à une tâche très noble hein, qui serait un inachèvement au sens positif de la musicologie, une sorte de bon infini. Il y aurait un mauvais infini du retour éternel sur une existence limitée par ces dates de vie et de mort que vous avez données. Et puis, on peut aussi la penser ouverte vers l'avenir. Après tout, l'homme existe depuis des millions d'années et il existera encore un certain temps. Du moins, c'est tout ce qu'on lui souhaite. Et on peut imaginer que d'autres vies viennent à nouveau se rajouter. Mais en disant ça, vous voyez, c'est là que je voulais vraiment, là, j'aurais vraiment un point à défendre pour notre démarche, c'est de se dire on est soucieux quand même maintenant beaucoup en musicologie de positivisme. Et c'est très bien, en fait. On veut être positif, on veut montrer qu'on travaille de manière scientifique. Et il me semble qu'un des gros avantages de la pensée bouddhique, c'est son intérêt sur le présent. C'est-à-dire, mais nous avons besoin de présentologie, en fait. Hein. Pour agir sur le climat, il ne faut pas se demander ce qu'on fera dans 30 ans, il faut se demander ce qu'on fait aujourd'hui. Et j'ai envie de dire, pour penser Maria Callas, eh bien, on peut évidemment travailler sur celle du passé, mais le passé, par définition, n'existe plus. Il est hors d'atteinte. Il est bien au-delà de nos outils d'études de présent. Alors qu'une Maria Callas vivante aujourd'hui, perdurant dans son existence, voilà un objet qu'on peut étudier concrètement.
1: C'est-à-dire qu'on n'est plus vraiment à l'abri de ce que, par exemple, une influenceuse comme Sarah Frézou écrive l'autobiographie de Maria Callas, puisqu'elle pourrait s'en découvrir la réincarnation, ce qui veut dire aussi que on est complètement privé d'outils d'authentification.
0: Et je crois que oui, ça pose vraiment la question du soi. L'autobiographie et l'écriture sur le soi, alors on a tous en tête Paul Ricoeur, l'identité narrative, bien sûr, mais cette identité élargie par le bouddhisme et la question de la réincarnation pose aussi la question de l'autobiographie, car s'écrire, est-ce que c'est juste s'écrire soi à ce moment-là? Ou est-ce que c'est s'écrire au travers de tous les vestiges, de toutes les choses qui existent en nous? Alors la psychologie de l'évolution montre bien que dans l'homme vivant aujourd'hui, il y a des traces des existences passées, dans les comportements, dans un certain nombre de biais, de raccourcis psychologiques, de tendances à l'agressivité ou de tendances positives plus empathiques, on peut dire plus collective, plus globale. Donc je crois que cette interrogation très profonde hein, aujourd'hui qu'on fait sur l'identité, y compris même maintenant en biologie, hein, sur ce que c'est qu'un individu biologiquement, il y a la matière à se demander effectivement ceux qui écrivent leur autobiographie, qu'est-ce qu'on peut faire de leur démarche. Qu'est-ce que peut donner une autobiographie d'un compositeur d'aujourd'hui? Et ça pose la question, et ça, nous sommes ici entre musicologues, donc on se la pose tous depuis très très très longtemps, quel est le statut des écrits de compositeurs ou de musiciens?
1: Dans la mesure où il pourrait en effet être complètement remplacé par l'autobiographie du conducteur du bus qui les réincarnera dans 3 générations.
0: Ça pose ce problème. Alors vous voyez, après c'est très compliqué parce qu'évidemment, en élargissant l'existence, on la disperse, hein, évidemment. Et après, comment recueille-t-on les fragments qui permettent de reconstituer l'intégralité de l'être en question? Alors c'est une vraie question, mais si vous voulez, ce geste d'élargissement, je crois que c'est une nécessité. On essaye d'en montrer la pertinence et la force, et peut-être seulement dans un second temps pourra-t-on imaginer ce rassemblement des différentes données. Et ça suppose évidemment qu'on élargisse la musicologie bien au-delà de sa sphère d'action actuelle, c'est certain. Mais voyez, l'idée c'est aussi de sortir la musicologie du cimetière. Nous ne travaillons pas sur des objets du passé, nous ne travaillons pas sur des gens morts. Un conservatoire n'est pas une morgue, ce n'est pas un institut médico-légal où nous nous livrons à des autopsies. Nous travaillons sur des êtres qui sont toujours vivants. Ça me rappelle ce texte que Sartre avait écrit sur Kierkegaard vivant. Alors Kierkegaard était mort, bien sûr, mais qu'est-ce que ça veut dire quand on dit qu'un auteur est vivant? Eh bien, en fait, nos objets de recherche musicologiques sont vivants. Et je suis très impatient de voir ce que pourra donner le travail d'un de mes étudiants sur Guillaume de Machaut. Où est Guillaume de Machaut
1: aujourd'hui,
0: car nous le cherchons.
1: Eh bien, merci pour cette ouverture à la musicologie de la réincarnation, Anjali.

0: Aujourd'hui, sur schizophrénia, non, métanoïa, qu'est-ce qu'on a dit encore? On a une invitée surprise, enfin pas tout à fait, on en a deux. On a à ma droite Ariane, qui vient du Brésil, où semble-t-il se pratique une psychiatrie différente. Et on a aussi on a invité le redoutable docteur
1: Sarah.
0: Serra, oui.
1: En vrai, t'arrives
0: Ben non, et je suis paralysé parce que franchement, il me fait tellement peur à longueur d'année. À longueur d'année, il m'interviewe, il me fait venir. Il faut que j'avoue tous les crimes que j'ai faits dans l'intervalle. Enfin,
1: plus
0: bon, ouais. Mais après tout, je m'en sors assez bien quand même.
1: il vient de... C'est pas toi qui viens de chercher, c'est moi.
0: Ah, je l'ai quand même entrevu l'autre jour à la projection d'un film. Un film qui passait à Malraux sur le mal dont je suis victime là, de bipolarité. Revenons à nos moutons, ou plus exactement à ma voisine. Que pouvez-vous nous dire sur la psychiatrie au Brésil? Comment ça se passe?
2: Bonjour à tous et toutes. Bon, je suis très contente d'être ici en participant de cette émission, qui sera une émission un jour. Bon, et premièrement, je veux dire que je ne suis pas psychiatrique. Je suis psychologue, alors. Et notre travail au Brésil, ce n'est pas exactement un travail de psychiatrie, mais on fait un travail culturel qui aide le service strict des psychiatries. Alors, c'est un complément, bon, de notre travail. Mais ça, je considère que c'est un grand, grand, grand substitut. Pour beaucoup de médicaments, pour l'internement. Je coordonne un groupe de carnaval il y a 23 ans.

0: groupe de carnaval, et qui va, qui sort dans les rues et que ensemble ajoute 2000 personnes de toute la ville de Rio de Janeiro. C'est très important parce que c'est une forme que les gens, comme nous, nous sommes communs aussi. Mais c'est important parce que tout le monde regarde ce que la société a condamné même comme l'exclusion. Alors, on fait l'intégration avec la population comme ici vous faites dans la radio. On a ces groupes de carnaval et en plus, on a été transformé en chose que c'est conçue par le ministre Gilberto Gil, qui était un chanteur. Il était ministre de la Culture un jour. Il a conçu les points de culture. Qu'est-ce que c'est ça? Au Brésil, on a beaucoup d'initiatives culturelles. Ceux qui dessinent, ceux qui peindre, et ceux qui dansent, ceux qui font de la musique, et bon, tout ça. Et l'objectif, le but, c'est que tout le monde, pas tout le monde, il y a eu un concours, mais tout le monde qui réussit le concours recevoir ou a reçu 3 ans de financement. Et ça, nous sommes le premier point de culture de santé mentale, culture et santé mentale de Rio, de la ville. Et ça nous a donné une capacité d'embaucher et de transformer notre nos activités qui étaient, si on avait un peu d'argent ou pas. Et là, ils étaient permanents, ils sont permanents, et ce sont des ateliers. Alors, on a un atelier de percussion, on a notre propre, on dit batterie, je ne sais pas ici, c'est batterie aussi, que c'est très bien, parce qu'ils travaillent beaucoup. Toute la semaine, des fois par semaine, beaucoup. Et que pour les défilés du groupe de carnaval, c'est très important la musique. C'est la musique qui conduit tout le monde en chantant. Et bon, et on a un autre atelier qui s'appelle Atelier libre de musique, qui s'est coordonné pour un très merveilleux musicien qu'on a, et là, il enseigne cavaquinho, que c'est un instrument, vous connaissez?
1: Une petite guitare.
0: Non, c'est cavaquinho, c'est une chose spécifique du Brésil, je pense.
1: C'est portugais.
2: Et c'est un peu
0: arrondi,
2: même? Non.
0: Non.
2: C'est
3: pas
1: une guitare miniature.
0: Une guitare...
3: Ukulélé.
0: Non.
1: Pas les mêmes cordes, mais c'est la même taille.
0: Ok. Ouais. Après, on peut mettre sur YouTube, il y a beaucoup d'images de ces musiciens-là qui s'appellent Abel Luiz, en jouant, en chantant, il est compositeur aussi. Alors, il aide les gens à composer de samba, parce qu'on fait un concours pour choisir le meilleur samba pour conduire et pour que tout le monde chante pendant les défilés. Et là, on a par an plus ou moins 20 samba, musique composée. Et la chose merveilleuse, c'est que toi, par exemple, qui jamais a fait un samba, d'un coup, se transforme dans un compositeur. C'est comme ça. Beaucoup de gens qui ne savaient pas qu'il y avait le potentiel de chanter, de composer, d'écrire. Parce qu'à part de ça, on a une maison d'édition. une petite maison d'édition, mais on fait des livres. Alors, les gens qui prennent le traitement ou qui a pris le traitement pendant des années dans l'institution, ils ont le désir de raconter cette histoire, son histoire. Alors, on a beaucoup de livres qui sont publiés, qui sont des histoires de patients, son propre. C'est très bien ça. Parce que, bon, c'est une forme d'expression très importante et de, reprendre les mémoires et travailler aussi ces mémoires-là. Alors, on a presque 50 livres déjà publiés et c'est très bien. Bon, alors, on a aussi un autre atelier qui s'appelle déguisement, des modes et des standards. On a étendard. Ah, étendard, merci. Et d'étendard, alors mode, déguisement, étendard de vêtements de gens qui font partie qui fait partie de groupe pour défiler. On a des personnages importants, que c'est la porte-drapeau, que une chose comme ça, et son compagnon qui s'appelle Maître Salle, je sais pas comment, maître chambre, non, c'est pas son salon, maître de salon.
3: Ce sont des personnages de carnaval.
0: Oui,
3: c'est pas les personnes.
1: C'est les solistes, c'est les personnes.
0: Ouais.
1: Soliste.
3: Soliste musical. Soliste musical.
0: Non.
1: Danse.
3: Danse.
0: Ils font comme ça. Drapeau comme ça.
3: Ah oui, d'accord. Ouais.
2: C'est hyper physique.
3: Porte-drapeau, voilà.
0: Et bon, c'est copié. Notre groupe de carnaval a, comme on dit, quelque chose semblable à les écoles de samba. Parce que ça, c'est de l'école de samba qui ont ces choses-là, ces genres de choses-là. Et par exemple, notre porte-drapeau, qui s'appelle Elisama Arnaud, elle a un nom de famille français, Arnaud. Elle, par exemple, elle est aussi peintre. Est merveilleuse. Et elle dessine, elle fait des dessins pour qu'on on fait de broderie ou même de, comment dire, on colle. Ouais. On fait beaucoup des images et de choses qui brillent. Oui. Je ne sais pas, pailletées. Des pailletées, paillettes. Bon, et c'est ça. Alors, regarde comme une chose a transformé notre porte-drapeau en peintre et là, elle a transporté qu'elle fait comme ça, des tableaux aussi, mais même pour le vêtement qu'elle va porter pendant le défilé. Bon, je pense que c'est ça. On a d'autres petites choses, mais le principal, c'est ça. Mais la chose la plus importante, non, c'est pas la plus importante, mais c'est très important de dire, c'est mon hôpital est un hôpital qui s'appelle Institut Municipal, que c'est de la municipalité Nise de la Silveira. Nise da Silveira était une femme médecin psychiatrique. Elle a créé un musée, que c'est le musée des images de l'inconscient. Au début des années 50 dans cet hôpital. Cet hôpital est centenaire. Regarde l'histoire de...
3: Celui-ci aussi?
0: Comment?
3: Celui-ci de Villévrain, il est aussi centenaire.
0: C'est centenaire?
1: 150.
0: C'est plus âgé. Waouh! Vous avez gagné. Vous avez gagné. Bon, mais maintenant, et bon, alors on a eu beaucoup de patients qui sont. C'est interné qu'on dit? Interné. Mais peu à peu, on a eu un programme qu'on appelle désinstitutionnalisation ou bien resocialisation. Et on a fait un travail de, avec bon, beaucoup de, d'autres comment dit, mesures. Ce n'est pas une chose isolée. Mais tous les patients qui étaient internés maintenant, ils ont le traitement dans un service que je pense que vous avez une chose pareille ici, que ce sont les centres de... c'est comme un centre de jour, mais c'est un centre de jour qui s'occupe aussi de la médicalisation. De la médicalisation. S'occupe de tout.
1: CMP, CFTP, ensemble.
3: Ah, oui.
0: Et ces centres, il y a de 2-4 lits si quelqu'un a besoin d'être un peu, comme on dit, se sauvegarder un peu et rester
1: jour
0: bien.
1: Nuit, jour, comme, nuit.
0: Jour des... nuit, oui, mais 4 lits seulement.
1: Et une permanence soignante
0: dans oui,
1: la
0: oui,
1: nuit
0: oui.
1: Et tout.
0: Oui, oui, oui.
3: Nous, on est laissés à nous-mêmes.
0: Ouais. Bon, et beaucoup de gens ont retourné. Qui étaient internés à la convivance, à la... comment dire ?
3: Confiance.
0: Comment ?
1: La vie commune.
0: La vie, non, mais avec ses familles. La vie commune. Et d'autres, ils ont déménagé un groupe, petit groupe, pour une chose qu'on appelle la résidence thérapeutique, qui sont... de maison dans la rue, comme ici.
4: Il y en a ici,
0: c'est ici. Ah ouais. Et ils habitent là, intégrés dans la ville. Bon, je pense que... Bon, il y en a, on n'est pas, on n'est plus un hôpital pour ça, parce qu'on n'a pas, on n'a plus quelques ou aucun patient interné. La petite seule chose qu'on a de qu'on peut dire que c'est un traitement, c'est un ambulatoire. Ambulatoire, c'est ça? Ok. Du reste, musée, choses de culture. Maintenant, on est un parc culturel. Parce qu'il y a non seulement locura suburbana, mais d'autres choses, des musées, des autres centres d'art. Bon, c'est ça. Bon, je pense que j'ai parlé beaucoup. Hein.
3: Il ne faut pas s'excuser.
5: Est-ce qu'il y a le roi et la reine du carnaval?
0: Tu demandes si le porte-drapeau, c'est la reine?
5: Oui, la reine ou le roi du carnaval.
0: Oui, mais on n'appelle pas reine parce qu'il y a une reine de la batterie. Ça, on appelle reine. Mais c'est comme ça. C'est la figure, c'est comme ça. Oui, la reine. La reine et le roi.
1: Et le roi Momo?
0: Non, on n'a pas ça. Non.
6: Mais à Rio, ça existe, le roi Momo.
0: Mais, oui, il existait, mais maintenant, c'est une figure... n'est pas, comment dire... c'est presque disparu, ça.
6: Moi, j'ai vu que pendant le Bolsonaro, tout ça, il voulait un peu les cacher. Parce que quand je suis allé là-bas, il ne voulait pas que ça soit un événement public. Donc, il donnait encore, parce
0: oui.
6: que c'est le moment où on donne la clé de la cité au fou de Rio. Donc, il y a un fou qui devient le roi. Pendant le carnaval, c'est l'ancienne tradition du carnaval.
0: Ouais.
6: Donc la folie, c'est qu'il prend le pouvoir. Le roi, il se met de côté et c'est le fou qui assume le pouvoir. Donc ça, c'est aussi peut-être la psychiatrie fiction qu'on fait là.
5: Qu'est-ce que vous avez... Enfin, bon, je fais de la musique, de l'art-thérapie en tant qu'artiste engagé pour moi-même et les autres, en tout cas ceux qui veulent me suivre. Et en tout cas, je suis convaincue que voilà, la musique a des pouvoirs vraiment voilà, de guérison, d'apaisement multiple. Qu'est-ce que vous avez, vous, constaté? Enfin voilà, comment ça se passe et qu'est-ce que ça apporte
0: Alors, c'est ça. Je dis tout le temps que... la musique, mais surtout la musique, oui, mais bon, d'autres
5: tous
0: expressions,
5: les arts,
0: oui, tous les arts, mais ont le pouvoir de transformer vie. Alors, l'identité de gens, dans le moment où ils sont, où ils recevoir, non, le diagnostic, quelqu'un, de psychiatrie. Hein, qui, c'est ça une identité que les gens portent. Parfois, on demande qui es-tu? C'est ça la question. Bon, et les gens disent, bon, je suis un patient de l'hôpital, mon diagnostic, est... c'est ça, ouais. Et le reste.
4: Et confusion sur
0: l'identité. Et là, c'est que je dis tout le temps, qu'on regarde une transformation de l'identité propre des gens. Alors, si je demande, qu'est-ce que tu es? Tu vas me dire, je suis une musicienne, une chanteuse. Pas de je n'importe pas si tu es un patient ou pas. Oui. D'autres choses sont plus importantes. Et là, on a, je regarde cette transformation vraiment et partout. Les gens qui découvrent son potentiel d'être d'autres choses et en plus d'être sujet de son propre histoire. Parce que quand on offre ces espaces comme ici. Les histoires peuvent être racontées, revivre, remémoriser, revisiter, et ça. Bon, et j'ai un exemple très, comment dire, bon, il y a beaucoup d'exemples. Par exemple, tout le monde font des sambas. Alors, on a 300 sambas composés. Mais seulement un par un gagne le concours. Mais on a un patient, je dirais, il a une forme de, comment dire, un délirium chronique, parce que le langage, il s'appelle Jairo. Il fréquente tous les jours. Tous les jours, notre service. Et le langage, c'est un langage complètement différent de la langage commun. C'est un langage transformé par, je dirais, par la folie. C'est un stage de la langage chronique. Alors, tout le monde a des difficultés pour le comprendre, mais nous, on laisse le parler, parle, et après, on a la capacité de comprendre le sens même, le sens de ce qu'il veut dire. Ouais. Et parfois, il a des crises. Par exemple, quand la médication, il ne reçoit pas au Brésil, on a des problèmes. Hein. Parfois, il n'a pas de médication pour les clients. Parfois, ouais, des problèmes. Et les gens doivent acheter. Ils n'ont pas d'argent. C'est un problème, ça. Hein? Bon, mais c'est parfois. Alors, Jairo, parfois, il parle. Il est un peu agressif. Il devient paranoïque.
1: Paranoïaque.
0: OK, merci. Ça n'importe, on ne peut pas parler avec lui parce que chaque mot se transforme dans une stimulation pour... c'est contre lui. La paranoïa, c'est ça. Hein? Alors, qu'est-ce qu'on fait? Bon, je fais beaucoup de choses, j'écoute, parfois je l'embrasse parce qu'on se connaît depuis 15 ans. Alors, c'est ça l'important. C'est de le connaître de gens et d'être liaison vraiment et amour aussi. Amour, ouais, respect, tout ça. Mais Jairo, une fois, il était très, très, très mauvais. Non, il était mal. Il parlait. Et je disais, Jairo, à la batterie. Maintenant, on va. Maintenant. Et Jairo m'a suivi. Et la batterie était un pratiquant. Il a pris son instrument, que c'est grand, le comment?
1: Sourd.
0: On dit un sourd, que c'est un très grand instrument. Ouais. Ouais. Que là-bas, c'est pa. Jairo a commencé à jouer et c'est fini. La crise, après qu'il a terminé l'atelier, il était bien. Et là, c'est le pouvoir de la musique. C'est un exemple que j'ai.
6: Dernière question, Christina.
7: Est-ce que il y en a tu dessines comme moi et après ils les mettent en
1: imprime sur les t-shirts, c'est ça?
7: Non, pas les imprime, on fait les comme ça là, tu vois?
1: Les costumes.
0: C'est ça. C'est pas moi. C'est la Elisama, que c'est la porte-à-pro. Elle est patiente aussi. Et elle a inventé ça. Parce qu'avant, on a construit de vêtements. Mais oui, comme si c'était les reines. C'est vrai, la reine. Mais Elisama a inventé ça. Elle a eu le désir de dessiner sur la grande jupe. Ouais.
1: Hein?
0: Saille. Jupe ou parfois le bleu. Bon, on peut regarder les photos aussi parce qu'on a tout ça dans l'internet. Tout ça.
1: Mais
0: c'est elle qui dessine. Elle qui dessine.
6: Christina, elle a développé un personnage qui s'appelle Princesse Cerise. Donc, qui traverse tous les âges.
0: Ah,
6: voilà, donc c'est Princesse Cerise et ses copines. Princesse Cerise et voilà. Ça, tu peux expliquer, Christina, tes tableaux?
8: Ah, ça y est, on est en direct. Bonjour, c'est la matinale de Radio PSG Matin. On a une minute de retard. Et si vous voulez tout savoir, et ben vous saurez tout. Parce qu'on a une minute de retard, mais c'est pas notre faute. Haha. Voilà. Et alors, il paraît qu'on a un générique ce matin. Est-ce que... Alors, on a un générique, mais l'enceinte n'est pas allumée. On est toujours en folle beat. Alors est-ce que tu streams sur le bon stream? On est en...
9: Bon, alors je vais allumer l'enceinte en même temps. T'as pas mis?
10: Allez, rentre.
9: Tu peux te mettre là, hein, parce que tu vas participer.
10: Ah ouais?
11: Oui, non, viens avec nous.
10: En fait, je me suis fait avant.
9: Mais je te l'ai dit, non?
11: Non, oui, il n'y a pas d'observateur. Hein.
9: Je t'avais prévenu.
8: J'ai dit tu viens, tu participes. Tu viens, tu participes.
9: Hop, hop. Hein? Bah oui, on a vu. Quand tu dessines aussi, j'ai vu.
11: D'où il y aura Osni? Voilà, donc on y est, ça y est.
12: Ça y est, on y est, bonjour. C'est la matinale radio PSG matin avec GRCN et SRH, ça y est,
13: on y est, bonjour, c'est MRGN.
8: Et bonjour, c'est la matinale, on est en retard.
12: Avec SRGD et
8: RPHLL.
12: RPHLL. Avec RPHLL.
8: RPHLL. Alors, c'est toi, RPHLL.
12: Du nouveau, c'est MSN qui est derrière le bar et qui a ouvert
8: moi, sans
12: avec
8: sucre, merci beaucoup.
12: RSK.
8: Ouais, sans sucre, zéro, pas de sucre, pas de paille,
12: voilà,
8: pas de sucre, pas de glaçon.
12: MSN qui fait la saison. Il y a CHN.
8: Salut, JRM.
12: Il y a CHN qui fait des signes, qui boit un café.
8: Il y a
12: ces messieurs qui rentrent. Bonjour messieurs. Bonjour messieurs, il est 7h03 et on va envoyer
8: le générique
12: si on le retrouve.
8: Le générique.
12: On le retrouve.
8: Alors, Rapid Radio PSG Matin, vous l'avez remarqué, nous n'avons pas de vrai générique.
12: On le retrouve. Alors attention, excusez-moi.
14: DNS s'exprime.
12: Excusez-moi, générique.
15: Un petit cochon qui sautait dans la boue. Et puis il sautait. Et puis il sauta, sauta, sauta, sauta. Et puis il sauta encore. Un petit cochon qui sautait dans la boue. Et puis il sautera, sautera, sautera, sautera. Et puis il sauterait, sauterait, sauterait, sauterait. Et puis il couvert de boue. Et puis il sautera et sauterait. Maintenant il est mouillé, le petit prend son bain. Et puis il sauterait.
12: Voilà, bienvenue dans la matinale. Bienvenue dans la matinale de Radio PSG Matin du lundi 18 mai 2026. Il est 7h04 et 35 secondes. On a commencé légèrement. RPHLL, tu veux pas venir en face avec nous, carrément. On va se serrer, hein.
8: Allez, vas-y.
12: De lianes infinies, trucs comme ça.
8: Est-ce que tu vas être obligé de nous raconter pourquoi
12: tu
8: es là?
12: Oui, tu vas être obligé. Donc oui, alors ce qu'on a, c'est qu'aujourd'hui, c'est quoi le programme? Aujourd'hui,
8: radio,
12: le programme. Aujourd'hui, radio, programme. Bon, bah, il va y avoir de l'OSNI. Hein, ça, c'est un peu. Voilà, c'est on a cette habitude et on l'aime bien. Il va y avoir du feuilleton, mais on n'a pas de nouvelles du feuilleton. Mais ça veut dire non, il va y avoir du feuilleton. Et puis donc, on a RPHLL. On a RPHLL qui est là, qui est venu avec son ordinateur, son appareil photo, son téléphone, son sac, sa jupe, ses lunettes, ses boucles, son cardigan, son polo marin, son, voilà, et c'est Doc Martin bleu, un bleu nuit, hein. C'est un bleu de Prusse. Bleu de Prusse, ouais, bah un bleu de Prusse, on dit. Hein. Bah non, le bleu de Prusse, c'est un peu sa particularité d'être tiré sur le noir, je crois. Je crois que ça, c'est la particularité du bleu de Prusse, de tirer sur le noir. Jaune. Un bleu un peu jaune. Peut-être violet. Peut-être violet. Voilà, et donc RPHLL nous a dit qu'elle voulait, elle vient ici, elle va nous raconter sa vie. Et ça, c'est super. Donc, on va tout savoir sur RPHLL. On va, je pense qu'on va un peu s'entretenir avec MSN, de savoir qui est nouvelle au Vanilla, qui travaille depuis combien de temps?
14: Depuis 10 minutes.
12: Depuis une semaine, voilà, depuis une semaine.
8: Quand il a dit ça, elle a fait les gros yeux.
12: Et qui a fait l'ouverture.
8: Vraiment, les gros yeux.
12: Voilà. Donc, aujourd'hui, on va en savoir un peu plus, en général. Il y a un truc avec aquarelle. Donc, on a eu le générique. Ben voilà, ben
8: alors,
12: on
8: c'est
12: peut,
8: juste
12: ben
8: pour
12: voilà,
8: dire, il y a un bloc aquarelle posé sur la table à côté d'un café. C'est pour le décor, m'a-t-on dit.
12: Elle va finir.
8: Voilà, c'est pour le décor. Donc, vous, les auditeuristes qui nous écoutez ou pas...
12: Est-ce que vous nous écoutez?
8: J'espère que vous appréciez le décor. C'est important, le décor à la radio. Donc.
12: Oui, alors.
8: T'es prête ou pas, RPHLL?
16: Est-ce qu'on est déjà prêt un jour à faire de la radio?
12: Est-ce qu'on a pris
8: prêt
12: un jour?
8: On est prêt depuis qu'on est né.
12: Ouais, bon, on y va, tu sais. C'est comme pipi et caca, on n'apprend pas.
16: On n'apprend pas, en fait, c'est naturellement.
12: On perfectionne. Ouais, et jamais on chine ne pisse plus, jamais. Bah, tu sautes et dès lors, tu es en train de sauter.
16: Je saute, mais
12: voilà,
16: du coup,
12: c'est parti.
16: Qu'est-ce que j'ai à dire? Qu'est-ce que je peux
8: pourquoi
16: tu es
8: là? Alors. Qu'est-ce que tu fais là? C'est la première fois que tu viens nous voir.
16: C'est la première fois que je viens voir, c'est la première fois que je parle à la radio. Bonjour. Ouais. je suis là pour mon projet de diplôme. Je suis en train de devenir un petit rat de la radio depuis quelques mois déjà. un projet qui n'a absolument aucun sens, sur lequel je me suis fait totalement entraîner dans tous les sens, où je suis censée monter une radio moi-même, une radio libre qui parle de radio pirate et qui s'incruste dans les studios d'autres radios pour parler de radio. C'est Inception, en fait.
12: Alors
8: donc là, c'est ce que tu es en train de faire.
16: En fait, je suis en train de faire une émission, je m'en rendais pas compte, mais voilà.
12: Voilà. Et donc on va t'envoyer le mémoire de PTT que PTT a écrit il y a 5 ans maintenant, hein.
8: Ouais, hein, sur les matinales de radio.
12: Sur les matinales de radio où elle a pris 3 matinales, elle a pris je crois France Inter, Europe 1 j'en suis sûr et Radio PSG Matin.
16: Elle apprend des meilleurs.
12: Voilà.
8: Et je sais pas si Europe 1 c'est les meilleurs.
16: Non, elle apprend du dernier des meilleurs.
12: Donc oui, pardon. Donc tu vas monter une radio.
13: Mais qu'est-ce que ça veut dire? Je vais
16: montrer une radio, ça veut tout et rien dire. Ça veut dire que je nage dans la choucroute et dans à la fois une incompréhension merveilleuse et très heureuse depuis 2 mois. Et que Sarah est un merveilleux guide. J'ai l'impression que c'est une secte, mais non, pas du tout. Sarah est un merveilleux guide dans le monde de la radio. Ça fait 2 mois que je traîne tous les jours, ça n'a encore une fois aucun sens, sur des web SDR. Je ne sais pas si vous savez ce que c'est des web SDR.
8: Alors, vas-y, explique.
16: Alors,
13: enfin, nous, on sait très bien, mais explique aux auditoristes.
8: Aux auditoristes qui doivent savoir, parce que les auditoristes de Keynote, en général, savent.
16: Eh ben, ça va être fantastique, parce qu'on va être entre, peut-être, néophytes, j'espère. Un web SDR, c'est, pour le dire grosso modo, une antenne qui permet de capter des ondes. Donc, par exemple, celui que j'écoute, il y a du LSB, USB, AM, FM, et qui permet donc de stalker comme un gros porc des radios amateurs, des personnes qui se parlent sur les ondes. Et je stalk depuis 2 mois une station qui s'appelle le Buzzer. Je ne sais pas si vous connaissez le Buzzer.
13: Non, alors...
8: Moi, tu m'en as parlé.
13: Moi, je
8: sais.
13: Pardon de t'interrompre, mais bon, tu parles de stalker comme un gros porc. Je vais te demander quelque chose, c'est est-ce que tu peux répéter cette phrase et ensuite dire, peut-être nous expliquer, ça veut dire stalker.
16: C'est-à-dire que sur les web SDR, on peut voir les fréquences, d'une fréquence à une autre, je ne saurais pas dire lesquelles, dans plusieurs modes de transmission. Donc en l'occurrence, moi j'aime bien regarder en AM, qui permet d'écouter les conversations ou les émissions de radio à courte et longue portée. Et par exemple, en l'occurrence, moi celle que j'aime bien regarder, c'est un buzzer qui vient de l'armée russe, ça n'a aucun sens, sur lequel il y a une radio pirate que je suspecte fortement d'être ukrainienne, s'amuse à régulièrement envoyer des images, des doigts d'honneur, des emojis pas contents, des images.
13: Et, mais comment on envoie des images à la radio?
16: Je ne saurais pas expliquer le procédé en soi.
13: Je veux dire, qu'est-ce que c'est envoyer une image à la radio?
16: Envoyer une image à la radio, c'est réussir à retranscrire une image en onde. Donc, okay. Souvent, ça fait des trucs un peu caca. Ça dépend vachement de à quelle distance
13: mais
16: sont...
13: Donc, peut-être on va décrire. Est-ce que tu peux décrire cette image? Parce que donc le buzzer...
16: Ah, non. Oui.
13: Oui, c'est ça. Le buzzer, c'est ce qui te permet de voir...
16: Oui, en fait, le buzzer, c'est une fréquence radio qui est tenue par les Russes depuis, je crois, 1950, 60, je ne sais plus exactement. Mais qui fonctionne en continu depuis ces années-là.
13: D'accord, mais qu'est-ce qu'on voit?
16: Et par-dessus, on voit, par exemple...
13: Grâce à quoi?
16: Celle-là, je ne saurais pas dire c'est quoi. C'est un WebSDR, c'est en ligne. Vous tapez WebSDR, vous vous mettez sur n'importe quelle fréquence et vous pouvez observer les ondes comme un stalker, comme je disais tout à l'heure.
13: D'accord, donc un WebSDR, c'est quelque chose qui va t'afficher, qui va te faire une image des ondes.
16: Ça va me faire une image des ondes, mais
13: comme
16: ça va...
13: Comme un spectrogramme ou un truc comme ça.
16: C'est exactement ça, c'est comme un spectrogramme et je peux écouter et regarder les ondes en même temps.
13: Ok, est-ce que tu peux nous dire comment ça retranscrit les ondes? Enfin, je veux dire, qu'est-ce qu'on voit?
16: Et bien là, par exemple, on voit un énorme rectangle avec des formes que je ne saurais décrire. J'en ai des plus sympas peut-être. Là, on voit un énorme doigt d'honneur.
14: À
16: l'envers, parce que toutes les images se font à l'envers systématiquement. On a des emojis pas contents, ça je pense que c'est mes préférés.
13: D'accord, mais comment on le voit?
16: Eh bien, je n'en ai
13: foutrement. Non, mais je veux dire, tu peux décrire... excuse-moi, je t'embête un peu. Est-ce que tu peux décrire plus précisément?
8: Imagine
13: si tu es à l'antenne et je te dis, là, on voit un doigt d'honneur, donc tu dis, ok, mais il est représenté comment? Qu'est-ce qui... C'est quoi? C'est de la peinture? C'est gravé? Alors, dans du liège?
16: En fait, c'est comme si une fréquence, enfin un son faisait un pixel sur une immensité de pixels violets. Et plus les pixels sont clairs, plus l'émission est forte. Et donc, ils ont des logiciels qui leur permettent de prendre une image, si possible une image très contrastée, et de la transformer en onde. Et quand elle repasse sur les SDR dont je vous ai parlé tout à l'heure, ça les retranscrit par des sortes de... C'est l'image, mais version un peu glitchée, un peu buggée, un peu violée, surviolée. C'est pas facile à radio. C'est pas facile à retranscrire.
8: Ouais, il faut imaginer que ça ressemble un peu à un spectrogramme quand même.
16: C'est carrément
8: comme on peut imaginer une image en spectrogramme. Ouais. Comme a pu faire Aphex Twin, par exemple.
13: Mais il y a un terme pour cette... parce que le spectrogramme, c'est vraiment la ligne qui monte et qui descend, là, et qui, etc. Et ça, parce que là, en fait, finalement, ce que c'est qu'il y a toute une surface. Donc, y a toutes les fréquences sont représentées par un amas, comme tu disais, de pixels qui sont plutôt dans les bleus, un bleu foncé. On a une masse un peu neigeuse, mais essentiellement bleu foncé. Et dessus, donc, quand des fréquences... Donc on a ce logiciel qui va pouvoir transcrire un dessin en fréquence. Et donc toutes les fréquences qui sont retenues par le logiciel pour transcrire le dessin, elles apparaissent en mauve. Donc on est mauve sur violet. Et on va pouvoir, donc là par exemple, on a un emoji triste qui est à l'envers.
8: Colère. Ah oui, c'est colère. C'est celui qui est rouge, normalement.
13: Colère, et il est à l'envers. Hein. Il est upside down.
8: À l'envers, totalement.
13: Il est upside down, et tous les dessins sont upside down, puisque le doigt d'honneur que tu as montré tout à l'heure, pareil, le doigt est orienté vers le bas.
8: Exactement. Ça, voilà. Si quelqu'un veut regarder à quoi ça ressemble, ça s'appelle du spectrum painting.
13: Super.
8: Et vous pouvez le faire à la maison avec des simulateurs qui vous permettent de retranscrire votre image en onde. Moi, je l'ai fait et qui vous permet donc de visualiser en direct. Vous avez deux logiciels, par exemple, qui s'appellent EasyPal et le deuxième, c'est Sonic Visualizer. Et l'un vous permet d'encoder vos images en son et l'autre vous permet de retranscrire votre son en image pour simuler à quoi ça aurait eu l'air si vous l'aviez envoyé par onde.
17: Mais ça, c'est vraiment dans les ondes, c'est pas que en son.
8: C'est dans les ondes normalement, mais ouais. Ça c'est le simil.
13: Bah, c'est quoi la différence entre les sons et les ondes?
17: Par exemple, si tu ouvres une image dans Audacity, tu vas avoir son
13: spectre. Enfin oui, voilà, tu vas avoir sa représentation.
17: Ça la transforme pas en image. Enfin, ça la transforme pas en spectrogramme d'image.
8: Il y a une fonction dessus qui permet de le faire, de voir le spectrogramme justement du son que
13: des ondes. Qu'est-ce qu'elle veut dire par là?
8: Je suis pas sûr.
17: Ouais,
13: j'ouvre Audacity et donc tu dis je peux importer une image dans Audacity.
17: Ouais, tu peux importer une image dans Audacity, tu vas en fait, le truc, c'est tout ça c'est du binaire à la base,
13: et on tout ça c'est binaire. Du bidon.
8: Et là c'est la pro qui parle là, par contre.
17: Et donc si tu ouvres n'importe
13: quoi,
17: en fait tout est ouvert dans n'importe quoi puisque tu parles de toute façon en binaire à l'ordinateur.
13: On va prendre une image simple. Ouais, vas-y.
17: Si tu transformes tout ça en bits, tu vois, exactement comme c'était fait dans les vieux jeux vidéo où les bits ça te permet de fabriquer de l'image et du son. A priori, tu peux fabriquer des images avec du son et du son avec des images.
13: D'accord. Alors, est-ce qu'il y a un encodage préféré?
17: Bah, un truc qui soit
13: JPEG. Non, je veux dire, c'est un JPEG ou
17: un JPEG. Ouais,
13: un JPEG. Ouais. Donc on va ouvrir là. Je vais
17: le
13: ouvrir
17: reste,
13: dans Audacity un dessin au trait. C'est un bras zéro. Hein, donc ça représente un bidon, un baril avec des flammes qui sortent. Tout ça, c'est au trait, hein, c'est noir et blanc. Donc, je l'ouvre dans Audacity et il me dit impossible de l'ouvrir.
8: Ah.
13: C'est un fichier incorrect.
8: Et bah, si ça vous intéresse, j'ai préparé une vidéo
13: de
8: à quoi ça peut ressembler aussi.
13: Je réessaye en voyant afficher plus d'options. Tous les fichiers, ouais. Type de fichier. Tous les fichiers.
18: Ça te va ?
19: Ça me va parfaitement, merci.
18: Sinon, tu vas abandonner ce
19: coup. Mais oui, c'est ce que j'aurais à me dire. Il y a une chose dedans, je pense. Et je pense qu'il en reste au moins la moitié.
13: Oui, oui. Toc. Non, bon, Audacity veut pas m'ouvrir. Alors je sais pas est-ce qu'il y a une donnée. Ah, pour les fichiers non compressés, essayez fichiers importés, données brutes.
17: C'est quoi cette vidéo en attendant t'es pas si bien installé là.
8: En attendant,
17: je te conseille de mettre vraiment le thé là-bas et tu vois de t'en servir d'une main.
13: Oui, non.
17: Ouais, là,
8: mauvaise idée,
13: les machines.
17: No liquid with machine. Ça c'est une chanson punk.
8: Alors oui, excuse-moi, très mauvais réflexe que j'ai pris en DNMAD. Très mauvaise idée.
13: Alors voilà, alors donc il m'a proposé. Pardon.
17: Ça me va très bien de regarder d'abord ce qui se passe sur Audacity.
13: Donc en Audacity, quand je fais importer des données brutes, là je suis en encodage 5-16 bits PCM. L'ordre des bits, il est boutisme par défaut. Les canaux, il y en a un, c'est mono. Le décalage de début, il y a 0 octet. La portion à importer, elle est à 100%. Et le taux d'échantillonnage, il est à 48 000 Hertz. Détecté, annulé, importé. J'importe. Paf. Et donc effectivement, ce dessin de bras zéro, maintenant j'ai un spectre.
17: Et oui, ici. Et normalement, j'ai un spectre. Pouvoir, y a un affichage et sur le spectrogramme.
8: Oui, tu as un affichage spectrogramme dans ta city, normalement tu peux l'afficher. Parce que là, t'as pas, là c'est pas le. Là t'as
17: le son.
8: Voilà, le son, mais c'est un nom, le wave, quoi, la wave.
13: Ouais, mais alors ce que je voulais faire, donc cette wave, elle dure. Mots. Donc ce dessin, ce bras zéro. Il dure 35 dixièmes de seconde.
8: Oui, parce que tu dois pas avoir beaucoup de pixels dedans. Ouais. Plus tu as de pixels, plus ton son est long. C'est long.
13: On va donc écouter ce son.
8: Si je ne dis pas de bêtises.
13: Est-ce que vous êtes prête à écouter ce son? Est-ce que vous êtes prête à écouter ce son?
8: J'aurais été prêt pour ça, mais...
13: Vous êtes prête à écouter 35 dixièmes de seconde de son?
8: Oui, totalement.
13: Est-ce que c'est 35 dixièmes de seconde ou c'est 35 secondes? On ne sait pas.
8: Il faut demander à la pro.
13: Voilà. Là, vous venez d'entendre un bras zéro. Ah, et comme ça passe très vite et qu'il y a différentes modulations, il lit pas tout le temps toutes les modulations.
8: Salut LND. Ça va?
13: Voilà.
8: Ça va? Salut. Et toi?
13: Salut. Ça veut... Salut LND, comment vas-tu?
20: Chers amis de la radio, bonjour très chers auditeurs, très chères auditrices. Bonjour.
13: Donc,
20: comment allez-vous?
13: Analyse Windows et E.
20: Continuez de nous
13: ici,
20: envoyer
13: ça va bien.
20: Les cours, des cartes postales.
13: Forme d'onde.
20: 48 rue André Joanneau. Voilà.
13: En barre, où est-ce que je peux mettre
21: Elle est meilleure que moi. Hein.
13: Où est-ce que,
21: où est-ce que je elle peux... vient depuis longtemps.
13: Elle a beaucoup.
21: C'est une longue collaboration.
13: Oui. Voilà, hein, une longue collaboration,
8: une
13: plusieurs habituée. Années.
8: La donc, beauté d'expérience.
13: Non, je cherche à afficher différemment dans Audacity.
8: Audacity.
21: Ah, Sarah Ciné aussi.
8: Programme. Non, c'est juste pour parce que je me rappelle plus c'est quoi le où est l'endroit. Spectrogramme View. Alors, je l'ai déjà fait
13: outils.
8: En plus plein de fois, mais clique sur le nom de la track et dans le track control panel. Il y a un menu et tu peux dire où c'est.
13: Ah.
8: Si tu cliques droit, je crois. Ouais, voilà.
13: Non, c'est pareil.
8: Non, là, okay. Les trois petits points, ça marche pas.
13: Ah oui, les trois petits points.
8: Ouvrir le
13: les
8: menu.
13: Les trois petits points. Voilà, là, spectrogramme.
8: Voilà, c'est là.
13: Spectrogramme. Et effectivement, ça. Donc le bras zéro, à quoi ça ressemble? Hein, non, je ne peux pas trop bouger mon ordinateur. Ouais. À quoi ça ressemble le spectrogramme du bras zéro qu'on vient d'entendre? Eh bien, c'est comme une grande étendue de traits de brosse orange sur fond blanc.
8: C'est beau.
13: Et à peu près au milieu, hein, à peu près au milieu, et ben on a vraiment une zone très très noire qui retourne à l'orange, qui s'écarte vers l'orange, qui se dilue vers l'orange en passant par le mauve, et qui est comme ça strié d'orange qui passe par-dessus. Et on a toujours, on va toujours écouter, on va réécouter ce bras zéro. Ah. C'est un pas mal son, ça.
8: Un vieux son désaturé.
21: Mais moi, j'ai testé avec des sardines et elles hurlent, en fait. Ça fait
13: alors,
21: vraiment un son
13: donc,
21: de fou.
13: Oui, pardon,
21: alors,
13: parce que j'étais un peu...
8: Est-ce que,
13: évidemment,
8: est-ce que tu veux... Attends, on va faire
13: plus,
8: un truc.
13: J'ai confisqué la parole.
8: Un truc, c'est que je vais te donner un petit mini jack. Est-ce que t'as un...
21: Ouais. Alors,
8: évidemment, j'avais du son sur mon ordi. Ouais, normalement, ça c'est bon, ça rentre. Comme ça, tu peux nous faire jouer le son des sardines. Et on ne parle pas de Patrick Sébastien, évidemment.
21: Attention, ça va faire mal aux oreilles. Je préviens tout le monde qui a des écouteurs ou un casque.
22: Non, c'est celui-là. On va faire un premier essai.
21: On va faire un premier essai.
22: Ah oui, pardon. On va faire un premier essai.
21: Alors... Donc, le son des sardines, c'est une petite vidéo que j'ai menée hier pour montrer à quoi pourrait ressembler la transcription d'une image en son. Peut-être que c'est pour ça qu'on voyait rien sur l'image, c'est qu'il faut toujours inverser les couleurs.
8: Il y a une image inversée, les couleurs sont inversées.
21: C'est ça. On inverse les couleurs, on augmente le contraste. Plus c'est blanc, plus la couleur va être intense en fait sur le logiciel de retranscription.
2: Le son est noir et les sardines commencent à être blanches.
21: C'est ça. Après, il faut retranscrire l'image en son sans bleu.
2: Alors évidemment, les...
21: là on n'entend pas.
2: Ah, vas-y, fais ouais, plus fort.
21: Si on entend. Peut-être trop.
2: Ouais. Alors les sardines évidemment sont des sardines mortes.
21: Ah bah vu le bruit qu'elles font, ouais. Oui.
2: En tout cas, elles sont pas dans l'eau et en train de nager. Elles sont posées sur un fond blanc.
21: Moi, j'appelle ça les sardines hurlantes, du coup. Et une fois qu'on a fini de... on va les faire réécouter, du coup, parce que le logiciel de retranscription va nous faire écouter cette douce musique à nos oreilles. Et donc, c'est exactement la même vue que tu as eue tout à l'heure. Ça te met le son au débat et il faut, par un panneau, réussir à retranscrire l'image en...
2: Ah, voilà. Donc là, il y a le son de l'image. Effectivement. Et donc là, on a vraiment les sardines. Les sardines sont un peu écrasées, mais sont été transformées en spectrogramme et on voit des sardines.
21: Et là, ça se met en boucle le son, mais oui, on peut totalement
2: revenir en arrière. Tout ce qui était bleu sur l'image est devenu jaune, et le reste est mauve. Le reste est mauve, un fond mauve et rose. Et les sardines, voilà, apparaissent en jaune, c'est comme une image en négatif.
21: Et de façon extrêmement contre-intuitive, du coup, les endroits où il y a des traits d'image sont les endroits où l'image est la plus claire, la plus blanche sur le spectrogramme, en fait. Donc les endroits, les spots violets et foncés sont les endroits où il n'y a en fait rien sur le spectrogramme, qui se lit un peu de façon inversée.
2: Bah, c'est comme un négatif, en fait.
21: C'est exactement ça,
2: totalement négatif. Une image négative. Est-ce que ça veut dire que tu peux prendre un micro ?
13: Oui, pardon. RPHLL, est-ce que ça veut dire que LND, est-ce que tu peux mettre le verre sur l'autre table ?
3: Ah oui, pour éviter...
13: Super,
3: pour
13: éviter tout
3: oui,
13: ce qui pourrait...
3: Je suis d'accord.
13: Et donc, RPHLL, est-ce que ça veut dire que les émissions que tu envisages de faire pour cette radio seront des émissions à partir... de retranscription d'images en ondes radio ou c'est juste
21: les retranscriptions c'est plus pour l'identité graphique que j'y avais pensé parce que j'aime beaucoup ce genre de choses là en fait
3: bonjour
21: c'est...
3: Manu
5: bonjour Linda
21: bonjour
13: ça va Manu là, pardon
5: ça va jeune homme
13: ça va et toi
21: du coup oui pardon
13: non c'est moi
21: L'émission sera plus sur des sujets divers et variés, exactement comme on est en train de faire. Donc okay. Partir d'un sujet sur les radios pirates et complètement, on est parti d'une radio ukrainienne russe qui d'une radio ukrainienne pirate qui a envoyé des images sur un buzzer russe pour protester. Et on peut totalement explorer les univers qu'il y a autour, donc l'univers de la radio pirate, l'univers pourquoi pas des images retranscrites par ondes, l'univers de c'est un peu l'ambiance table ronde que j'aime bien personnellement.
13: Ok, on pourrait là ça me donne une idée. Tu connais cet exercice de l'Oulipo qui consiste à traduire, à prendre un texte en français par exemple, le traduire en anglais, ensuite demander à quelqu'un d'autre de le traduire en français, de le traduire en anglais, de le traduire en français, de le traduire en anglais, et comme ça, petit à petit le texte se transforme au gré des exactitudes ou des fantaisies de chacun.
21: Ah,
13: et peut-être on pourrait, sur par exemple un extrait de la matinale, parce que si ça marche de l'image au son,
21: ça marche
13: du son à l'image.
21: Ah, totalement.
13: Donc on prend un extrait de la matinale, par exemple on prend une phrase dite dans la matinale, par exemple bonjour c'est la matinale, et puis on transcrit en image bonjour c'est... La matinale, hein, ces quatre items, et ensuite on les retranscrit à nouveau en son, puis en image, puis en son, puis en image, et de voir où est-ce qu'on arrive.
2: Ça, tu proposes de faire ça maintenant ou tu proposes de faire ça dans d'autres...
13: Oui, il faut le faire maintenant. Non, mais
2: donc c'est exactement ce que... Donc, dans un... Il y a un album d'Aphex Twin qui est très connu parce
13: qu'il fait ça.
2: Parce qu'il a fait de la musique qui fabrique une image. C'est-à-dire qu'il part de... Il n'a pas transformé une image qui fait de la musique. Je crois qu'il part de... d'une musique. Il arrive à fabriquer un spectrogramme d'une tête de quelqu'un ou je sais pas quoi.
21: Mais il y a plein de musiciens comme ça qui s'amusent à mettre des images dans leur son et que seules les personnes qui foutent ça sur un spectrogramme ensuite voient les images sur leur son. C'est très très marrant, je ne sais plus comment il s'appelait, il y avait un DJ qui s'amusait souvent à faire ça. Je n'aurais pas son nom.
13: HDX. Non, non, mais HDX, hein, HDX, est-ce que tu nous écoutes? Est-ce qu'il est assez tôt? Est-ce qu'il est assez tard pour que tu nous écoutes,
17: non,
13: HDX?
17: Il est trop tôt
13: parce
17: pour
13: que
17: HDX,
13: HDX si tu nous écoutes, ou quelqu'un, si tu nous écoutes, t'appelle au 06 20 96 24 07, 06 20 96 24 07, pour nous dire quel est cet album d'Aphex Twin sur lequel ils se sont amusés, ils s'est amusés. J'ai jamais su si c'était le même qui était plusieurs, s'ils étaient vraiment plusieurs ou s'il était tout seul. Peu importe, quel album d'Aphex Twin qui, comme ça, s'amuse de cette transcription, translation, son, image, enfin plutôt visuel, audio, à travers les ondes, pixels. Bref, vous m'avez compris, on est avec RPHLL, il est
17: 7h28.
13: Qu'est-ce que je dis ? 7h29.
21: 7h29, exactement.
13: 7h29.
21: Très fort.
13: On est aussi avec LND. RPHLL.
20: Oui, je viens d'arriver.
13: Alors.
20: Je viens d'arriver. Voilà.
13: Alors.
21: Moi, je suis intéressée à en savoir plus sur la madame à ma droite.
13: Sur LND.
21: Sur LND.
13: Ah bah alors, il va falloir que bah, je...
20: Avec plaisir.
13: On vous laisse.
21: Avec grand plaisir.
20: Avec grand plaisir, Raphaël. Alors, qu'est-ce que tu voulais me dire de beau, Raphaël ?
21: Ah, moi, je veux apprendre à vous connaître. Je veux apprendre à connaître tout le monde.
20: Ah ouais, bah alors déjà, pour commencer, tu peux me tutoyer. On se tutoie, ça sera plus sympa. Qu'est-ce que t'en penses ?
21: C'est plus sympa. C'est comme au Québec.
20: Ouais.
21: En France, ça se voit trop. Hein.
20: Voilà, on se tutoie, ma Raphaël. Et puis, on va apprendre à se connaître avec plaisir.
21: Avec grand plaisir.
20: Merci, Raphaël. Et puis, bah, comme je t'ai dit, viens tous les lundis et tu rentreras dans le moule. Et puis, tu auras l'habitude après.
21: Ah bah avec grand plaisir d'un jour revenir. Franchement, les gens sont très sympathiques ici, les gens du café, les gens de la radio.
20: Voilà. Voilà.
22: Ah bah ça y est, c'est fait.
21: C'est déjà fait. Mais le micro.
13: Je dis ouais, alors ça y est, c'est fait.
21: Tout voilà. Est fait, rien n'est fait de toute façon
13: bah,
21: dans la vie.
13: Non. Ok, bon bah non.
20: Tout est à refaire.
21: Tout est à refaire.
20: Tout est à refaire.
13: On le refait.
21: On le refait. Donc bonjour, refait. Je m'appelle
20: bonjour.
21: Raphaël.
20: Enchantée, Raphaël, Linda. Je m'appelle Linda.
21: Bah, enchantée de vous rencontrer. Comment est-ce que je peux mieux vous connaître ?
20: Oui, bah,
21: te
20: avec
21: connaître.
20: Plaisir.
21: Te
20: connaître. Ouais, on a dit tu. Hein.
21: Parce que du coup, on se tutoie.
20: Oui, on se tutoie.
21: On se tutoie.
20: On a dit tu.
21: On a totalement dit tu. Linda, serais-tu d'accord pour le fait que je prenne des photos ?
20: Ah oui ? Avec plaisir.
21: Avec cet appareil photo que je ne sais pas maîtriser et que je
20: oui.
21: Je...
20: Bah tu fais un essai sur moi, je serai ton cobaye.
21: Est-ce que je peux dire que tu es ma muse maintenant ?
20: Allez, avec plaisir. Tu me prends en photo avec les amis de la radio ?
21: Avec tout le monde. Tout le
20: avec
21: monde
20: tout le monde et avec Kiki ? Avec Kiki, avec Lies ?
21: Je vais faire semblant
20: avec,
21: de
20: avec Yasmine ?
21: Je vais sûrement savoir utiliser cet appareil photo. Ouais. Il est très beau, très classe.
20: Ouais.
21: Et je parlais que
20: je serai ton cobaye.
21: Ah, moi je dis muse, hein, pas cobaye. C'est beaucoup mieux.
20: Ah muse, ah oui c'est plus sympa.
21: C'est plus ça. Oula, le clash. Non, on veut pas ça. Non.
20: Muse, c'est plus sympa.
21: C'est plus sympa que cobaye, hein, mais d'accord.
20: Oui.
21: Bon, je me permets. Je fais sûrement de savoir comment on s'en est.
20: Est-ce que j'ai le droit de chanter une chanson pour les auditeurs et les auditrices ? Raphaël ?
21: Je suis la voix de
13: tu vois ça avec notre nouvelle animatrice ?
20: Raphaël, est-ce que je peux
13: notre
20: chanter
13: notre nouvelle
20: une
13: productrice
20: chanson ?
13: Même.
21: J'autorise.
13: Radio PSG Matin a été rachetée par RPHLL.
21: Totalement.
13: Pour son diplôme. D'ailleurs, on ne sait pas où tu fais un diplôme. C'est quoi ce diplôme ? C'est un diplôme d'ingénieur...
21: De graphisme. C'est pour ça que j'aime bien l'image.
13: Ok.
21: Ça n'a rien à voir. Je vous aime
13: où
21: bien.
13: Ça
21: bien la radio.
4: Alors,
21: donc,
4: t'as pas dit le nom de ton école.
13: Où ça ?
21: Ah non, j'ai pas dit le nom de mon école. À la fonderie de l'image.